Encore ce matin sur la 104.3, nous nous retrouvons encore en pleine grâce en ce dernier dimanche du mois de juin 2026. Nous voulons dire merci à Dieu, merci à notre Créateur, merci à l'architecte de l'univers qui a permis que ce matin nous soyons encore sur pied et que ce matin, de notre position où nous sommes, nous nous sentons encore à l'aise, nous respirons et que nous sommes encore vivants. C'est une grâce d'ailleurs de partager encore ce moment et cette journée qui est une pleine grâce que nous bénéficions de la part de ce Dieu-là. Ici encore à Radio Tokpa, nous sommes sur pied aussi pour vous servir tout le long de cette journée et partager avec vous la grâce. Et comme vous le savez, la première heure, nous adorons le Seigneur ensemble. David Ahorien assure la mise en onde de cette émission. Et Samuel David sur le micro. Aujourd'hui, nous allons rester un peu mélangés, tendre parfois que la tendance soit chaude, tendant un peu de trucs, n'allons pas faire plonger totalement dans l'adoration. Ce matin, nous allons aller comme ça.

bon de louer Dieu, il est bon de louer Dieu, il est bon de louer Dieu, il est bon de louer Dieu. Dieu, dans son immense amour, a permis que ce septième mois, nous la démarrons et que nous continuons à attendre très lentement vers sa fin. Donc, devons dire merci Dieu, merci Dieu, merci Dieu. Nos yeux ont vu assez de tragédies dans ce mois, mais nous continuons, nous sommes encore là et nous vivons. Et nous sommes sains et saufs avec nos progénitures, que Dieu soit loué.

Psaume le chapitre 33, je suis juste. Réjouissez-vous en l'Éternel. La louange sied aux hommes droits. Célébrez l'Éternel avec la harpe. Célébrez-le sur la lutte et à 10 cordes. Chantez-lui un cantique nouveau. Faites retentir vos instruments et vos voix. Car la parole de l'Éternel est droite. Et toutes ses œuvres s'accomplissent avec fidélité. Il aime la justice et la droiture. La bonté de l'Éternel remplit la terre. Les cieux ont été faits par la parole de l'Éternel et toute leur armée par souffle de sa bouche. Il a amoncelé en un tas les eaux de la mer. Il met dans des réservoirs des abîmes. Que toute la terre craigne l'Éternel, que tous les habitants du monde tremblent devant lui, car il dit, et la chose arrive, il ordonne, et elle existe. L'Éternel renverse les desseins des nations, il anéantit les projets des peuples. Les desseins de l'Éternel subsistent à toujours. Et les projets de son cœur de génération en génération. Heureuse la nation dont l'Éternel est Dieu. Heureux le peuple qu'il choisit pour son héritage. L'Éternel garde du haut des cieux. Il voit tous les fils de l'homme. Du lieu de sa demeure, il observe tous les habitants de la terre. Lui qui forme le cœur à tous, qui est attentif à toutes leurs actions. Ce n'est pas une grande armée qui sauve le roi, ce n'est pas une grande force qui délivre le héros. Le cheval est impuissant pour assurer le salut, et toute sa vigueur ne donne pas la délivrance. Voici, l'œil de l'Éternel est sur ceux qui le craignent, sur ceux qui espèrent en sa bonté, afin d'arracher leurs âmes à la mort et de les faire vivre au milieu de la famine. Notre âme espère en l'Éternel. Il est notre secours et notre bouclier. Car notre cœur met en lui sa joie. Car nous avons confiance en son saint nom. L'Éternel, que ta grâce soit sur nous, comme nous espérons, en toi. Amen. Le psaume chapitre 33 dit clairement ceci. Ce n'est pas le cheval qui sauve le roi. La main de l'Éternel est sur nous tous. D'ailleurs, c'est avec le psaume 33 que nous allons commencer notre méditation de ce jour. Suivez l'adoration et la louange avec nous. Nous allons continuer. Psaume chapitre 33, dans vos maisons, il dit ceci. Je nous dis, célébrez l'Éternel avec la harpe. Célébrez-le sur la lutte. À 10 cordes. Et il continue, dit, heureuse la nation dont l'Éternel est le Dieu, heureux le peuple qu'il choisit pour son héritage. L'Éternel regarde du haut des cieux. Il voit tous les fils de l'homme. Que le nom de Dieu soit loué ce matin. Et que la main de l'Éternel s'y dit, afin d'arracher leur âme de la mort. Le verset 19 dit, afin d'arracher leur âme de la mort, de les faire vivre au milieu de la famine. Notre âme espère en l'Éternel. Il est notre secours et notre bouclier.

Passons au chapitre 33. Nous avons vu que ce n'est pas une grande armée qui sauve le roi. Ce n'est pas une grande armée qui sauve le roi. Nous allons aller pas à pas sur ce chapitre-là, méditer ce dimanche et cette semaine surtout, parce que nous allons, c'est bon pour nous parfois de marquer des arrêts et de dire, je fais le bilan de tel moment à tel moment, je continue mon chemin, peu importe ce que les gens vont dire de moi. Ce matin, je ne sais quels sont les moments que tu traverses. Il arrive des moments dans sa vie où il mérite de marquer un arrêt. Et c'est bon de marquer un arrêt, de faire le bilan pour voir lorsque j'étais en compagnie de ceci, de ça et de ça, quel a été mon résultat. Dans le passé, quel est maintenant le point que j'ai pu faire de mon existence. Et comme nous avons vu toute notre vue et dans ce moment de louange que nous avons fait partager ensemble avec Nadège et qui avec lequel nous avons pris le temps aussi de lire le psaume 33 qui dit que toute la terre craigne l'Éternel, que tous les habitants du monde tremblent devant lui, car il dit et la chose arrive, il ordonne et elle existe. L'Éternel renverse les desseins des nations. Il anéantit les projets des peuples. Les desseins de l'Éternel subsistent à toujours et les projets de son cœur de génération en génération. Heureux la nation dont l'Éternel est le Dieu. Heureux le peuple qu'il choisit pour son héritage. L'Éternel regarde du haut des cieux. Il voit tous les fils de l'homme. Du lieu de sa demeure, il observe tous les habitants de la terre. Lui qui forme leur cœur à tout, qui est attentif à toutes leurs actions, Notre marche sur terre, c'est comme un pèlerinage. Nous sommes des pèlerins sur terre, comme le dit souvent les gens, mais sans savoir si réellement nous sommes des pèlerins sur terre. Vous savez, il y a un voyage, aucun voyage n'est jamais facile. Aucun voyage n'est jamais un voyage où on peut effectuer et dire qu'on a été satisfait tout le long du voyage. Au moins, à un moment donné, même si c'est dans un vol, votre corps ressentit la fatigue. Il y a des moments, des zones de turbulence. Et ce n'est pas tous les vols qu'on prend. On ne prend pas tous les vols pour atterrir là où on va. On cherche le vol qui peut vous amener à bon port. On choisit la compagnie qui est bonne, la compagnie qui peut aller, qui pratique le trajet que vous voulez prendre. Beaucoup de zones dont nous sommes dans nos vies, où nous traversons des moments parfois et que nous sommes auteurs de ces moments-là. Et avant d'être, de fléchir devant ces situations, c'est parce que nous ne dotons pas notre pensée d'une capacité d'analyse et de discernement. Dans le psaume, le chapitre 33, il dit, quand la bouche de l'Éternel dit que quelque chose soit la chose. Et il renverse les projets des hommes. Que faire pour changer l'avenir? Nous devons dire, Dieu, prends ma vie et gère-la comme il le faut. Mais nous-mêmes devons avoir des indicateurs. Sans indicateurs, nous n'existons pas. Mr. Matthieu lui dit, Dieu est. Il n'est pas un homme pour faire tel qu'il voulait. Non, Dieu est Dieu.

0: Maouli, Maouli, ça veut dire que Dieu existe. C'est pourquoi dans le psaume 33 qu'on avait commencé par méditer ce matin pour accompagner notre adoration, il a dit ceci: le cheval est impuissant pour assurer le salut. Le cheval est impuissant pour assurer le salut. Et le verset d'avant, le verset 16 dit: ce n'est pas une grande armée qui sauve le roi. Ce n'est pas une grande force qui délivre le héros. Dit, ce n'est pas une grande armée qui sauve le roi. Ce n'est pas une grande force qui délivre le héros. Le cheval est impuissant pour assurer le salut. Et toute sa vigueur ne donne pas la délivrance. La vigueur du cheval ne donne pas la délivrance. L'Esprit de Dieu est celui qui donne la délivrance. Et Dieu assure la délivrance et Dieu assure le succès. Il dit, voici, l'œil de l'Éternel est sur ceux qui le craignent, sur ceux qui espèrent en sa bonté. Ce matin, nous espérons en la bonté de Dieu. C'est pourquoi Matthieu dit, Maouli, Maouli, Dieu existe. Il existe vraiment pour nous. Il existe vraiment pour nous garder. Il existe vraiment. S'il n'existe pas, il ne pourra pas nous créer. Il nous avait déjà créé. Et dans l'existence, là, il est disponible à nous accompagner jour après jour, semaine après semaine, mois après mois, d'année en année. Et il a dit qu'il a donné à l'homme de vécu sur la terre 70 ans pour d'autres, et sous les plus vigoureux 90 ans pour d'autres, plus que ça. Nous on dit à Dieu, que dois-je faire pour éviter la contagion, pour ne pas inhaler ou vivre dans la contagion du monde, dans la contagion de ceux qui ne donnent pas son nom. Comment je dois me comporter, comment je dois être bénéfique à moi-même, jusqu'à être bénéfique à ma société, mon environnement et tout ce qui m'entoure. Et parfois, il faut savoir se départir de ce qui ne nous donne pas la force, ce qui ne nous rend pas heureux, ce qui ne doit pas nous rendre heureux. Et on ne s'attache pas à tout. En voudrant s'attacher à ce qui, à tout, arrive à un moment donné, ce à quoi vous cherchez à vous attacher va vous emmener là où vous ne voudriez pas. C'est pourquoi il faut s'attacher à l'Éternel seul pour que sa main puissante puisse nous garder, parce que dans le psaume 33, David dit, il dit quelque chose et la chose existe. La chose se réalise. Et il déforme les pensées des hommes et fait des pensées des hommes ce que lui doit faire. Et c'est quand l'homme réagit, c'est quand l'homme est avec lui qui répond favorablement à l'homme. David n'a pas pu affronter Goliath avec des pierres parce qu'il était fort, parce qu'il était vigoureux. Les chevaux, les Israélites étaient derrière David. Les chevaux étaient derrière David. Le roi Saül était derrière David. Les élites de l'armée israélite étaient derrière David. Tout le peuple était derrière lui. David était seul devant Goliath. Quelle qu'en soit la cohorte de ceux que tu rencontres, ceux qui sont autour de toi, il va falloir se dire, j'existe pour mon Dieu et je marcherai avec Dieu d'éternité en éternité. Nous allons maintenant marquer un arrêt pour méditer le chapitre à méditer cette semaine. Le chapitre à méditer cette semaine, c'est le livre de Proverbes. Nous sommes dans le livre de Proverbes, son chapitre 30.
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2: Livre des Proverbes, chapitre 30. Parole d'Agur, fils de Jaquet, sentence prononcée par cet homme pour Ithiel et pour Ucal. Certes, je suis plus stupide que personne, et je n'ai pas l'intelligence d'un homme. Je n'ai pas appris la sagesse, et je ne connais pas la science des saints. Qui est monté aux cieux et qui en est descendu? Qui a recueilli le vent dans ses mains? Qui a serré les eaux dans son vêtement? Qui a fait paraître les extrémités de la terre? Quel est son nom et quel est le nom de son fils? Le sais-tu? Toute parole de Dieu est éprouvée. Il est un bouclier pour ceux qui cherchent en lui un refuge. N'ajoute rien à ces paroles, de peur qu'ils ne te reprennent et que tu ne sois trouvé menteur. Je te demande deux choses. Ne me les refuse pas avant que je meure. Éloigne de moi la fausseté et la parole mensongère. Ne me donne ni pauvreté ni richesse. Accorde-moi le pain qui m'est nécessaire, de peur que dans l'abondance, je ne te renie et que je ne dise « Qui est l'Éternel ?» ou que dans la pauvreté, je ne dérobe et je ne m'attaque au nom de mon Dieu. Ne calomnie pas un serviteur auprès de son maître, de peur qu'il ne te maudisse et que tu ne te rendes coupable. Il est une race qui maudit son père et qui ne bénit point sa mère. Il est une race qui se croit pure et qui n'est pas lavée de sa souillure. Il est une race dont les yeux sont hautains et les paupières élevées. Il est une race dont les dents sont des glaives et les mâchoires des couteaux pour dévorer le malheureux sur la terre et les indigents parmi les hommes. La sangsue a deux filles. Donne, donne. Trois choses sont insatiables, quatre ne disent jamais assez. Le séjour des morts, la femme stérile, la terre qui n'est pas rassasiée d'eau, et le feu qui ne dit jamais assez. L'œil qui se moque d'un père et qui dédaigne l'obéissance envers une mère, les corbeaux du torrent le perceront et les petits de l'aigle le mangeront. Il y a trois choses qui sont au-dessus de ma portée, même quatre, que je ne puis comprendre. La trace de l'aigle dans les cieux, la trace du serpent sur le rocher, la trace du navire au milieu de la mer, et la trace de l'homme chez la jeune femme. Telle est la voix de la femme adultère, elle mange et elle s'essuie la bouche, puis elle dit « Je n'ai point fait de mal ». Trois choses font trembler la terre, et il en est quatre qu'elle ne peut supporter. Un esclave qui vient à régner, un insensé qui est rassasié de pain, une femme dédaignée qui se marie, et une servante qui hérite de sa maîtresse. Il y a sur la terre quatre animaux petits et cependant des plus sages. Les fourmis, peuple sans force, préparent en été leur nourriture. Les damans, peuple sans puissance, placent leur demeure dans les rochers. Les sauterelles n'ont point de roi et elles sortent toutes par division. Le lézard saisit avec les mains et se trouve dans les palais des rois. Il y en a trois qui ont une belle allure et quatre qui ont une belle démarche. Le lion, le héros des animaux, ne reculant devant qui que ce soit. Le cheval tout équipé, ou le bouc, et le roi à qui personne ne résiste. Si l'orgueil te pousse à des actes de folie, et si tu as de mauvaises pensées, mets la main sur la bouche, car la pression du lait produit de la crème, la pression du nez produit du sang, et la pression de la colère produit des querelles.
0: Amen, amen. C'est rare fois que nous méditons le livre de Proverbes, et le mois prochain, nous aurons le... On va passer tout ce mois-là à méditer le livre des prophètes et les quelques chapitres du livre de Proverbes d'ailleurs. Le verset 30 dit « Le lion, le héros des animaux, ne recule devant qui que ce soit. Le cheval tout équipé ou le bouc et le roi à qui personne ne résiste. Si l'orgueil te pousse à des actes de folie et si tu as de mauvaises pensées, mets la main sur la bouche, car la pression du lait produit de la crème, la pression du nez produit du sang, et la pression de la colère produit des querelles. » Et c'est le chapitre que nous allons méditer cette semaine, le chapitre 30 du livre de Proverbes. Et d'ailleurs, le premier proverbe dit « Parole d'Azur », le verset 17 dit « Je suis plus stupide que personne et je n'ai pas l'intelligence d'un homme. » C'est là que commence cette citation du sage Salomon. Méditons bien ce chapitre-là cette semaine. Nous aurons le Saint-Esprit aura à nous communiquer ce qu'il faut pour nous. Que le nom de Dieu soit béni. Nous allons suivre ce morceau de l'évangéliste Paul Dodd d'une mauvaise vie avant de suivre tout à l'heure le message.

0: camp de prière, Jésus, la solution pour suivre encore en rediffusion ce message qui va passer maintenant de l'émissionnaire Kossi Kabudji.
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1: Amen. Nous allons lire dans le livre de Somme, chapitre 1er. Du verset 1er à 3. Heureux l'homme qui ne marche pas selon le conseil des méchants, qui ne s'arrête pas sur la voie des pécheurs, et qui ne s'assied pas en compagnie des moqueurs. Le verset 2. Mais qui trouve son plaisir dans la loi de l'Éternel, et qui la médite jour et nuit. Le verset 3. Il est comme un arbre planté près d'un courant d'eau, qui donne son fruit en sa saison, et dont le feuillage ne se flétrit point. Tout ce qu'il fait, lui réussit. Amen.
0: Amen.
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1: Disons merci à l'évangéliste Paul Dodi Numonvi qui nous a permis de suivre ce message par son missionnaire Kossi Kogwiji ce matin. Nous allons maintenant passer à la dernière rubrique, Instant Louange. C'est sûr, tout à l'heure, nous allons commencer par la dernière rubrique de cette émission qui est Instant Louange. Il est 7h45 minutes. Dans 15 minutes exactement, moi je vais prendre congé de vous, mais vous aurez encore de bonnes choses à suivre encore en Mina. En Mina. Donc, je convie tous nos frères de la communauté Mina et Mianovio d'être à l'écoute dans quelques 15 minutes, vous allez encore parler assez de langues et passer par là-bas, il y a du riz, du fou riz, des réalités. On vous donnera une heure de temps encore, de 8h à 9h dans le mois. Et nous venons de finir, nous allons tout doucement vers la fin de cette émission. Nous allons suivre la dernière rubrique qui est Instant Louange.
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1: Dans Somme, le chapitre 150, de louer l'Éternel avec toute votre force. Louez l'Éternel avec toute votre force. Louez-le dans l'immensité de sa grandeur. Puisque nous sommes là, le roi David a dansé pour l'Éternel. C'est que ce n'est pas nous qui ne doit pas danser pour l'Éternel. Donc commençons ce moment du lever du soleil avec joie.

échecs, que tu penses à tes échecs. Non, non, vas-y seulement parce que Dieu est toujours dans la barque. C'est l'émission ce matin avec Somme chapitre 33 que nous avons égrené verset par verset. Puisque la main de l'Éternel tient dans Somme le chapitre 33 ce matin, nous avons vu que la main de l'Éternel existe réellement parce que quand Dieu dit ce qu'il dit, la chose se passe et la chose est réelle.

0: et l'Éternel exerce son pouvoir sur toutes les nations.
1: Un souffle dans le matin,
2: ce n'est pas la force de tes pas,
1: c'est la force de son chemin.
0: Et c'est lui qui fait accomplir les projets des peuples.

Gardez par l'Éternel. Si l'Éternel ne bâtit la maison, ceux qui la bâtissent en vain. Et c'est lui qui marche devant le roi. Ce n'est pas la force du cheval qui sauve le roi. Ce n'est pas la vigueur et l'intelligence de l'homme qui lui donne la délivrance. C'est la main de l'Éternel qui assure la garde de l'homme. Et en ce moment, nous allons dire ce dimanche matin, il faut que nous brisons nos chaînes, brise tes chaînes.

Depuis 6h, la mise en œuvre de cette émission est assurée par David Ahorin et Samuel David. Je suis resté au micro. L'Éternel nous a bien conduits, nous a protégés, vous aussi. Depuis votre position, vous nous avez suivis ici la 104.3 et sur le www.autoqua.info. N'oubliez pas que couleur dominicale de ce jour, c'est le conseil pratique, c'est la méditation. Nous avons pris somme le chapitre 33 que nous avons éclairé verset par verset lors de l'adoration. Le chapitre à méditer cette semaine, c'est Proverbe le chapitre 30. Et nous avons suivi aussi le message de la part du missionnaire Kossi Kobudi. Nous avons loué ensemble le Seigneur. Plus le Seigneur nous brise les chaînes ont été brisées parce que nous avons passé un bon moment ensemble. Que Dieu nous garde et que Dieu nous protège. Mais retenons ceci, qu'au bout de cette émission, nous avons compris que ce n'est pas la force du cheval qui sauve le roi, mais c'est l'Éternel qui met la main et qui garde la maison de l'homme qui est juste de cœur.

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1: Il est 8h.
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0: 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Nyaoué, nyaoué. Eh oui. Nyaoué, histoire, eh oui.
1: Néné.
0: Eh hein.
1: Au Bénin, 1922, stade le Bénin.
0: Eh hein.
1: D'autres, le cognac, mais Koubomolo.
0: Eh.
1: Dis que là pour ballon international de Cali, à mon 22 stade au
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0: Nous sommes dimanche 26 juillet 2026 et vous êtes, mesdames et messieurs, d'abord bonjour et bienvenue à votre émission sociopolitique, émission d'actualité. Et si on se parlait franchement, eh bien, quatre personnes pour vous conduire, sinon pour conduire la BAC ce dimanche matin. Moi-même, Franck Agbignino, en direct dans ce studio. À la réalisation, Sébastien Yaoudéou, et derrière la baie vitrée, bien évidemment, David Ahorin. Une quatrième personne va nous rejoindre d'un instant à l'autre. Il s'agit de Mylène Aoyo. Donc, quatre personnes pour vous accompagner ce dimanche matin dans votre émission sociopolitique, émission d'actualité. Et si on se parlait franchement, alors ce dimanche matin, un invité, docteur Gabriel Salavi, qu'on ne présente plus, président du mouvement Talent Wadayi, discipline, force, avenir. Il nous dira pourquoi désormais discipline, force, avenir. De toutes les manières, il est le président du mouvement Talent Wadayi. Alors, ce dimanche matin, nous allons aborder un thème préoccupant, bien évidemment, gouvernance Wadayi, l'espoir de tout un peuple. Gouvernance Wadayi, l'espoir de tout un peuple. C'est dire que avant les 100 premiers jours du président Romuald Wadayi, nous allons analyser avec notre invité Dr Gabriel Salavi les actes des premiers jours du nouveau président Romuald Wadayi. Il a prêté serment le 24 mai dernier au palais des congrès de Cotonou. Il a pris des engagements. Nous allons voir avec notre invité qui est un fan du nouveau président. Si déjà les points relevés dans son discours d'investiture, si le président Wadayi est déjà sur la bonne pente. Alors, docteur Gabriel Salavi, bonjour.
1: Bonjour, Franck Agbignino.
0: On n'oublie pas que dans le cours normal de cette émission, nous allons parler un peu du Sénat avec le revirement, si on peut le dire comme ça, du président Boni Yayi. Vous savez que avant la tenue des élections présidentielles, suite à des échanges avec le président Patrice Talon, Boni Yayi avait dit qu'il ne siégerait pas au Sénat pour des raisons qu'il avait évoquées à l'époque. Mais désormais, le président Boni Yayi a décidé de siéger pour des raisons qu'il a évoquées également. Nous allons aborder ce point avec notre invité Gabriel Salavi. Et bien évidemment, nous allons écouter à nouveau, puisque la radio, c'est le son, et la radio a de la mémoire, dit-on souvent. Nous allons réécouter le président Boni Yayi sur la question et voir quelle est la lecture que fera notre invité Gabriel Salavi. Mais en attendant, parlons de notre thème, gouvernance Wadayi, l'espoir de tout un peuple. Alors, président Gabriel Salavi, je suis tenté de vous demander... Vous étiez très attentif au discours du président Romuald Wadayi. Il a évoqué un certain nombre de points qu'avec vous ici dans ce même studio nous avions évoqués. Et puis en attendant les 100 premiers jours, on va voir avec vous eh bien, si vous êtes toujours collé et bien sûr à votre optimisme. Parce que vous nous aviez dit dans ce studio... que Romuald Wadayi, il va séduire le peuple béninois. Mais avant, gouvernance Wadayi, l'espoir de tout un peuple, qu'est-ce que ce thème vous inspire comme...
1: Franck Agbignino, je dirais que ce thème est perçu chez moi comme un espoir par, si vous faut le dire... une partie de la population en raison des réformes économiques et la modernisation des finances publiques et des investissements réalisés. Et il faut dire que, reconnaître que les citoyens sont appréciés à donner leur point de vue sur cette approche. Et c'est en cela, c'est surtout que nous sommes ici.
0: Oui.
1: Et vous savez, cet espoir se traduit aussi par une amélioration concrète de leurs conditions de vie. Mm-hmm. C'est un parcours. Ce n'est pas du jour au lendemain.
0: C'est un processus.
1: Voilà, que nous allons sauter en 100 jours et faire tout. Donc, ça a commencé.
0: On n'est pas encore dans les 100 jours. Bon, on est dans les 100 jours, mais on n'a pas encore atteint les 100
1: jours. Atteint les 100 jours, oui. J'ai dit, c'est encore le bon moment de commencer par nous avertir. Et je crois que les débuts ne sont pas mauvais. Donc, les débuts sont bons. On peut continuer à espérer et à réveiller l'attention et à travailler ensemble pour atteindre l'objectif.
0: Justement, autour du président Romuald de Wada, il a mis en place un gouvernement. Déjà dans l'après-midi de son investiture, il a mis en place son équipe gouvernementale et a fixé les priorités. Et déjà, le tout premier conseil des ministres a eu lieu après. Mais avant d'aller plus loin, contrairement aux autres chef d'État, avec Romuald Ouadaïni, les sessions du Conseil des ministres se tiennent une fois le mois, c'est-à-dire les premiers mercredis du mois.
1: Oui, oui. Bon, en fait, c'est une procédure. Vous savez que c'est une tête calée. Et il a déjà prémédité tout ce qu'il va faire avant d'être élu. Et pour lui, en tant que technocrate, il a pensé que le fait d'être toujours au Conseil des ministres ne règle pas le problème. Tout peut se régler aujourd'hui d'une autre manière, de façon plus rapide et plus concrète et percutante. Donc, c'est un monsieur qui sait là où il va. Et vous allez voir qu'il ne s'est pas trop accroché au pouvoir, il n'est pas dépendant du pouvoir, mais il veut gérer le pouvoir. C'est-à-dire quoi? Vous allez constater que son mandat ne sera pas un mandat d'accrochage.
0: Donc, il ne fera pas le chef, mais il est chef.
1: Il est chef. Et il va gérer les choses de façon sérieuse et technocrate, de manière à permettre un développement percutant sur notre nation. Et c'est ce que moi j'ai constaté. Mmh. Et on commence par suivre. Mmh. Oui.
0: Et déjà, beaucoup de voyages. Hein. Il voyage beaucoup.
1: Oui, oui, tout ça là, c'est préparatoire.
0: Certainement pour nouer des accords.
1: C'est pourquoi j'ai dit c'est préparatoire. Mmh. Ces voyages permettent de préparer le terrain avant de continuer son développement.
0: Mmh. Nouer de nouveaux accords de coopération,
1: oui, oui.
0: Renforcer ceux existants et normaliser les relations avec les voisins.
1: Voilà, c'est ça. Et c'est ça qu'il a démarré. Et je crois que ça ne va pas trop durer aussi. Bientôt, tout ça là va finir et il va s'accrocher à son travail.
0: Mm-hmm. Oui, il y a une certaine opinion qui pense que depuis Romuald Ouada, il n'a pas encore visité la mère patrie, la France. Je ne sais pas si ce débat a sa raison d'être.
1: En tout cas, vous savez, bon, moi, je l'apprécie. On ne doit pas toujours se minimiser devant un État qui ne reconnaît pas votre souveraineté. Et moi, je dévance les choses pour parler. Je ne parle pas, je ne dis pas ce qu'ils pensent, mais je dis ce que je pense. La France, un pays qui ne veut pas de notre grand développement.
0: C'est vous qui le dites.
1: Ah oui, c'est pourquoi j'ai dit c'est moi.
0: Bon, c'est votre avis.
1: Je m'arrête là.
0: C'est votre avis. Mais la France reste un partenaire sûr pour notre pays. C'est d'ailleurs la patrie, mais en tout cas, au fait, le débat, c'est que...
1: Et pourquoi c'est la patrie,
0: mais... La plupart des chefs d'État...
1: Pourquoi c'est la patrie, mais...
0: C'est la patrie
1: Qui nous impose des choses qui ne nous développe pas.
0: C'est vous qui le dites, de votre position. C'est le pays colonisateur, c'est la patrie, mais pourquoi...
1: On est appelé à être colonisé à vie. Mais il faut un temps pour libérer l'esclave.
0: Mais l'esclave est libéré, si vous le dites
1: non,
0: comme ça,
1: non,
0: est libéré.
1: Non, on n'est pas
0: libéré. Le Bénin a acquis son indépendance le 1er août 1960. D'ailleurs, on se prépare déjà activement à commémorer les 66 ans de notre accession à la souveraineté nationale et internationale.
1: Oui, oui.
0: C'est dans quelques jours.
1: Oui, c'est dans quelques jours.
0: Mm-hmm.
1: Bien sûr, bon, vous savez, vous connaissez quelque chose à ce niveau. Mm. Bon, moi je dis, il n'a qu'à permettre que nous nous développions.
0: Mm-hmm.
1: D'abord, vous savez, aujourd'hui, nous n'avons pas, à cause de cette manière de nous torpiller, nous n'avons même pas la capacité de normaliser notre propre soin. Ce n'est pas possible à ce jour-ci. Vous parlez de 21e siècle. Et on n'a pas, le Bénin n'a pas sa normalisation franche dans le cadre de sa santé. Quand je parle de sa santé, la santé propre à nous, c'est la santé par les plantes.
0: C'est notre débat, monsieur.
1: Je sais bien.
0: Voilà, c'est
1: mais
0: notre
1: il
0: débat.
1: Faut, il faut qu'on amène les gens à comprendre que le fait d'être opprimé, on n'a plus des idées, de grandes idées de développement. Et il faut qu'on finisse avec ça. Si nous sommes vraiment indépendants,
0: on doit pouvoir s'assumer.
1: On doit s'assumer, on doit être capable de prendre certaines choses en compte chez nous.
0: De prendre certaines décisions.
1: Ah oui.
0: Qui concernent.
1: Qui concernent notre nation.
0: D'accord. En tout cas, on vous aura compris, mais on retient qu'il y a plus de 60 ans, la plupart des États africains ont obtenu leur indépendance. La preuve, le Bénin s'apprête à commémorer les 66 ans de son accession à la souveraineté nationale et internationale dans quelques jours. Et vous voyez dans la ville les préparatifs.
1: Oui, c'est bon. C'est bon.
0: Voilà. Alors, on va évoluer. Et Monsieur Gabriel Salavi, c'était une parenthèse qu'on a ouverte, mais qu'on a refermée aussitôt. Alors, j'ai dit, le président Romain Adouadani parcourt le monde, essaie donc de nouer de nouveaux accords de coopération, essaie de renforcer ceux existants, et puis essaie donc de normaliser. Et là où il pense que il y a de petits soucis, et je pense que tout se passe bien, tout ça pour le bonheur de ses concitoyens.
1: Et bien sûr, bien sûr, bien sûr, c'est un début, un travail de début.
0: C'est la preuve que il sait sur à quoi s'en tenir.
1: Ah bien sûr.
0: Avant même son avènement au pouvoir.
1: Oui. Et j'ai dit, il connaît déjà ce qu'il veut faire. Donc il ne tâtonne pas. Il sait là où il va aller. Si on l'accompagne, il ira. Mais si on ne l'accompagne pas et qu'on reste à critiquer, pour critiquer, c'est là où nous-mêmes nous allons créer notre propre difficulté. Sinon, c'est un monsieur très propre, capable d'avancer. Donc aidons-le, c'est tout.
0: Alors vous avez déjà le sentiment que les points évoqués dans son discours d'investiture sont pris en compte dans
1: les premiers... Il a commencé doucement. La dernière fois, on s'est parlé de ça ici, sur les débuts des activités et sociales. Bon, vous allez constater aussi les dames des entrepreneurs qui criaient par rapport à leurs frais élevés, a été diminué. Et je pense que tout ça, là, c'est des...
0: Les femmes qui ont pris les hangars dans les nouveaux marchés.
1: Voilà.
0: On a essayé de revoir la baisse.
1: La baisse. Donc, ça doit répercuter sur leur cagnotte très doucement. Ainsi de suite, pour d'autres choses, nous verrons le vrai résultat du social dans nos maisons. Donc, c'est un travail déjà qui a commencé. Et accompagnons-le. Et je dis aussi de ne pas se taire. Si nous voyons qu'il y a quelque chose qui ne va pas, il faut le dire, pour lui permettre
0: d'avoir
1: une idée claire, de pouvoir se rechausser, ou de pouvoir se réorganiser. Donc, à mon avis.
0: Alors, vous avez dit la situation dans les marchés. Les femmes, à un moment donné, en avaient ras-le-bol. Le gouvernement a pris en compte leurs préoccupations et a essayé de diminuer les taux de les frais de paiement. Anagem également a abondamment apporté des clarifications par rapport à ce volet-là. Alors, les travailleurs, le gouvernement a pris également des mesures pour l'amélioration de leurs conditions.
1: Eh oui, vous savez, j'ai dit tout à l'heure que l'homme a déjà sait ce qu'il attend et ce qu'il veut faire. Et pour nous, accompagnons-le à agir. Vous voyez? Et je peux dire à partir de là, déjà, que plusieurs indicateurs sont en train de montrer des avancées économiques reconnues par les institutions nationales et internationales. Et aussi une économie véritablement performante lorsqu'elle donne son indicateur de croissance bénéfique largement à la population. Et c'est en cette matière que ces démarches sont en train de se faire voir. Vous voyez? Alors, je continue de dire qu'il faut maintenant, et pour le pouvoir d'achat, ça commence par s'augmenter par rapport aux travailleurs. Et en matière d'emploi, il faut des efforts aussi à ce niveau, et puis la réduction plutôt de la pauvreté, qui sera aussi, qui est déjà aussi en cours. Quand je parle de réduction de pauvreté, je parle des actions sociales qui sont en train d'accompagner. Alors, ce qu'il faut maintenant prioriser davantage, c'est d'accompagner les petites entreprises, les petites entreprises, leur donner la vie, leur donner la capacité de développement pour accroître la fiscalité de notre nation. Vous voyez? Et c'est dans ce domaine, hein, pour, côté éducation, les filles, leur.
0: Oui, on va aborder ce volet-là. Restons avec les travailleurs d'abord, pour dire que le gouvernement a mis en œuvre plusieurs réformes. Ça ne date pas d'aujourd'hui. Plusieurs réformes donc pour améliorer les conditions de vie et de travail des salariés, notamment à travers la revalorisation des salaires, le renforcement de la protection sociale et la refonte des cadres légaux. Maintenant, depuis un moment, le gouvernement Wadaï a dit qu'il faut voir dans ce domaine-là pour voir comment réorganiser la carrière des travailleurs. Et ceci permettra aux uns et aux autres de se retrouver, pouvoir donc suivre la gestion de leur carrière.
1: Oui, bien sûr, c'est pour répondre à ça. Vous voyez, un technocrate, j'ai dit, ce n'est pas un politicien.
0: Dans ce cadre-là, il y aura ce qui convient d'appeler la revalorisation salariale.
1: Oui, donc sa promesse électorale est en train de suivre son bonhomme de chemin.
0: Il y a la protection sociale.
1: Ah oui.
0: C'est-à-dire le déploiement de l'assurance maladie universelle et facilitation de l'accès aux soins pour réduire la précarité financière des familles. C'est important.
1: C'est important.
0: Bon, il y a également la modernisation de l'administration.
1: Oui.
0: Aujourd'hui, on n'a pas besoin forcément de se déplacer
1: Oui.
0: avant d'obtenir
1: Certains papiers.
0: certains papiers.
1: Oui.
0: C'est important.
1: Oui. C'est très important. C'est très important. Et puis, il faut l'encourager. Il faut l'encourager. Et notre pays est en train d'avancer. Et je rends hommage au boss qui a tracé le chemin. Et c'est pas facile, hein. Pour remettre un pays sur les rails, c'est pas très facile. Je parle du président Patrick Talon, qui vraiment est rentré dans la forêt. Et les gros arbres sont opposés, mais néanmoins, il a tracé. Donc ça, il faut lui tirer toujours chapeau à chaque moment, à chaque émission. Il ne finira pas, et cette façon ne finira pas de nos mémoires. Et je lui rends grâce, je lui rends plutôt hommage à partir de ces instants. Je suis content et content encore. Continuons.
0: Alors, parlant des jeunes, il y a la question de l'insertion. Et puis là, on parle de financement des programmes spéciaux pour l'insertion professionnelle afin de sécuriser l'emploi des jeunes diplômés.
1: Voilà, c'est pourquoi j'ai parlé tout à l'heure de la réduction de la... c'est-à-dire la création de l'emploi. Mmh. La création de l'emploi, si on le dit seulement de la bouche, sans un effort de commencement, ça ne donnera pas de résultat. Il faut que, à partir de l'instant, tous les jeunes soient motivés à une redynamisation, à une réflexion de création. Vous savez, Franck, la jeunesse béninoise a besoin d'un travail de fond. Ce travail, c'est le changement de mentalité. Le changement de mentalité qui doit accompagner la jeunesse à un déploiement vers l'emploi qui soit auto-créé ou qui permettra à d'autres jeunes de recruter d'autres dans leur emploi. Donc cette mentalité, on peut l'avoir à partir d'un médicament que j'appelle la sensibilisation ou l'enseignement. Je vais parler de l'éducation civique sur le patriotisme qui manque dans notre pays. Vous savez, aujourd'hui, vous mettez... Il y a plusieurs jeunes hein, qui sont bons. Il y a d'autres aussi. Vous les mettez sur un domaine. Ils détruisent le domaine. Ce n'est pas de leur faute. C'est un acquis qui est inné. Du père au fils. Et nous connaissons que lorsque cela continue, ça va créer toujours des problèmes à notre nation.

0: être priorisé leur nation. Mais c'est normal que à un endroit, ils détruisent là où on les met. Donc, je demanderai au gouvernement, et particulièrement à son excellence, Romain Ouadahi, de prendre ce volet au sérieux, le volet
1: éducation
0: civique. Ça ne semble à rien, mais c'est le poids de tout ce que nous souffrons.
1: Mais déjà, le ministère des Sports, la nouvelle appellation du ministère des Sports, c'est qu'il y a ce volet éducation civique.
0: Eh bien, le fait de nommer un ministre ne suffit pas. Que le ministre commence par opérer, organiser, rechercher ceux qui ont cette capacité d'accompagner la nation, investir pour cette formation. C'est une formation qui sera faite comme on donne la formation professionnelle. Et ça doit regrouper les noyaux principaux de nos contrées.
1: Mais justement, est-ce que ce n'est pas un appel à la responsabilisation?
0: Ah oui, bien sûr. Bien sûr.
1: Mais avant tout, à l'auto-éducation, parce qu'on doit s'auto-éduquer avant de recevoir une éducation.
0: Oui, oui, vous voyez, il y a quelque chose. Je ne perds pas toujours cette citation de Marx qui dit « L'idée devient une force matérielle lorsqu'elle s'empare des masses. » L'idée devient une force matérielle lorsqu'elle s'empare des masses. Il y a des pays qui étaient comme nous. Mais c'est à partir des idées qui ont saisi leur masse, que plus tard, ils sont devenus de bons citoyens. Alors, un citoyen mauvais aujourd'hui peut être appelé à devenir bon citoyen de demain. C'est un travail de fond qui doit se faire. Et déjà, quand le père est éduqué, le fils le sera, et ainsi de suite. Et je vais vous dire ceci, que j'ai apprécié aussi déjà, je commence par apprécier. Il faut un bâton derrière. Parce que quand je parle de bâton, la sanction. Et c'est ça, c'est que la loi, les lois que nos députés sont en train de voter et qui commencent par encadrer. Parce qu'un pays sans loi est un pays du désordre. Mais aujourd'hui, les lois ont commencé par venir accompagner la sensibilisation qui seront données.
1: Vous voulez faire allusion à la loi sur notre cadre de vie, l'environnement.
0: L'environnement.
1: Oui.
0: Mais je veux appeler à partir de là. Je veux faire remarquer quelque chose. On ne peut pas donner de loi sans prévoir les moyens. Parce que cette affaire de loi sur l'urine peut tuer les diabétiques. Parce qu'un diabétique à qui on dit de garder l'urine pour venir à la maison le faire, ça peut le tuer. Ça peut bloquer ses reins. Alors, il faut créer les urinoirs. On ne peut pas...
1: C'est prévu dans les tests.
0: Et si c'est prévu dans les tests, il faut que ça commence déjà. Donc, franchement, moi, je suis chaud pour le développement. Et je suis aussi chaud pour la sensibilisation et l'éducation civique.
1: Attendons la promulgation par le chef de l'État qui prendra certainement des mesures au niveau du gouvernement.
0: Donc c'est bon, je suis toujours...
1: Mais c'est bon que de voter une telle loi.
0: Ah oui, c'est très bon.
1: Pour assainir notre cadre de vie.
0: Oui, très bon même, très très bon. Oui.
1: Alors, on parlait des jeunes... Mais il n'y a pas de jeunesse sans santé. Et vous savez que le gouvernement a prévu des mesures également sur le plan santé. Par exemple, la prise en charge des urgences vitales.
0: Oui. Oui. C'est déjà en cours et ça se fait déjà. Donc, l'essentiel est de montrer à la population...
1: Oui, justement, ça se fait déjà. Dites-nous, vous avez un exemple, un cas, une expérience à partager avec nous?
0: Oui, j'ai une jeune fille qui est allée à l'Omel, dont les parents n'ont pas de moyens. Son mari aussi a dit qu'il n'a pas de moyens. Ben, on l'a aidée en tout. D'accord? Et l'enfant est mort-né. Elle dit qu'elle est née 6 mois et a fait quelques jours avant de partie. Mais sa vie a été sauvée.

0: Et elle a été retenue. Et finalement, ses parents ont aidé à la ramener. C'est déjà l'essentiel. La vie est donnée. La vie est préservée. Donc, les fonds retirés sont allés pour financer d'autres personnes. Donc, c'est déjà. Moi, j'apprécie ça déjà.
1: Donc, la prise en charge des urgences vitales n'est pas un vain mot.
0: Non, ce n'est pas un vain mot.
1: C'est une réalité,
0: Mais il faut.
1: c'est du vécu.
0: Voilà, c'est du vécu. Et il faut l'expliquer aussi que ce n'est pas un don. Un don, c'est une forme d'emprunt.
1: D'emprunt, oui.
0: Vous êtes soigné, vous revenez,
1: Oui, pour
0: et
1: rembourser.
0: voilà, vous êtes soigné, mais il faut rembourser.
1: Faut rembourser.
0: Faut rembourser.
1: Et déjà, ça a commencé.
0: Ça a
1: Ça,
0: commencé.
1: vous l'affirmez, docteur
0: Non,
1: Gabriel
0: je
1: Kalou.
0: l'affirme.
1: Ok.
0: J'ai ce témoignage qui est clair, c'est récent.
1: Alors que les Béninois sachent que ce n'est pas du bluff.
0: Non, c'est pas du
1: Du
0: bluff.
1: bluff, que
0: C'est
1: c'est une
0: pas du bluff.
1: réalité.
0: Oui, c'est une réalité.
1: Très bien.
0: Maintenant, si
1: Maintenant, si quelqu'un.
0: des centres de santé
1: Oui.
0: ont refusé de le faire,
1: Ça, c'est un autre
0: c'est
1: débat.
0: un autre débat. Là, on doit sensibiliser aussi à ce niveau.
1: Et éventuellement, pourquoi pas sortir la comment vous appelez déjà le bâton?
0: Ah,
1: Si éventuellement les moyens sont
0: ah
1: mis à leur
0: oui.
1: disposition et
0: Oui, le
1: que
0: bâton obligatoire.
1: et voilà.
0: Oui.
1: Alors, on parle de prise en charge des urgences sanitaires, vous l'avez dit, urgences vitales, mais il y a un autre volet dans ce processus-là. Il y a la dotation médicale d'urgence qui est la mobilisation d'un milliard de fonds CFA pour approvisionner tous les centres publics en stock d'intrants et de médicaments. Ça, vous l'avez évoqué tout à l'heure.
0: Oui.
1: Si dans certains centres, ce n'est pas encore fait, il faut le faire.
0: Faut le faire.
1: Faut le faire.
0: Faut le faire aussi.
1: Et
0: Bon.
1: qu'on communique autour pour qu'on sache que voilà les centres qui sont équipés pour la mise en œuvre de cette
0: Voilà,
1: politique. Et qu'on sache.
0: surtout dans les villages reculés, là où on a de grands problèmes aussi. Les villages reculés, et il faut que ces fonds aillent dans ces villages reculés. Et moi, je me dis, le chef de l'État n'a qu'à encore faire un petit effort pour augmenter un peu la cagnotte. Parce que pour moi, avec tous les centres que nous connaissons là, est-ce que ce fonds peut,
1: Suffit.
0: franchement,
1: Peut suffire.
0: peut suffire?
1: Oui, peut-être que c'est la phase pilote, qui
0: Ah
1: sait. Peut-être que
0: oui,
1: c'est la phase
0: d'accord.
1: pilote pour voir les résultats. Mais le gouvernement a allé plus loin, toujours par rapport à la sécurité sanitaire. Par exemple, l'interdiction totale de la commercialisation et l'usage de l'insecticide. Studio Sniper.
0: Oui. Et le ministre est venu
1: Expliquer.
0: expliquer. Ça, j'approuve. J'approuve parce que c'est des données très sensibles et sur lesquelles on s'amuse. Et si le ministre sort comme ça prouve que le truc a d'importance. Donc, je suis très preneur de cet acte de la part du gouvernement. Oui. Et c'est
1: La
0: bon.
1: vie n'a pas de prix.
0: La vie n'a pas de prix.
1: Faut
0: La
1: la
0: vie n'a pas.
1: préserver.
0: Oui.
1: Mais vous, en tant que religieux, c'est Jésus qui sauve.
0: Bon, moi, je suis Jésus sauve. Et en même temps, je suis scientifique. Vous comprenez? Et j'ai même une thèse bientôt sur cette. Je t'ai montré ça tout à l'heure. Donc, je suis scientifique. Et aujourd'hui, la lutte que nous sommes en train de faire pour amener à documenter sur les soins holistiques, c'est-à-dire les prières et tout ce que les gens font de façon spirituelle, on veut commencer par documenter ça. C'est-à-dire, le patient doit amener des analyses, comprend les analyses qui sont révélées positives,
1: Oui.
0: nos
1: Au
0: réactions.
1: niveau des centres de santé,
0: Voilà, nos actions
1: des
0: sur
1: hôpitaux.
0: sur sa personne après la guérison, on reprend pour voir si nos prières ont pu agir, si nos réactions spirituelles que bon, certains peuvent avoir, peuvent agir. Et dans ce cas, ces choses sont documentées pour permettre à nos futures générations d'avoir des preuves d'action pour ne plus tâtonner comme nous sommes en train de le faire aujourd'hui.
1: Et permettre à l'État d'avoir également, à l'État d'être regardant.
0: Voilà.
1: Voilà, c'est tout ça.
0: Voilà, c'est ça.
1: Voilà. Alors, restons dans le même registre, Gabriel Salavi, président du mouvement Talent, Wadaï, Discipline, Force Avenir. Alors, dites-nous, toujours parlant des mesures, il y a la scolarisation des services, pardon, les mesures de scolarisation et services universitaires. Alors, vous avez commencé par effleurer la question tout à l'heure pour dire que l'exécutif renforce les investissements structurels pour rehausser le taux de scolarisation, en particulier chez les jeunes filles.
0: Ouais.
1: Aujourd'hui, aucune fille à l'école, de la maternelle au collège et jusqu'au niveau baccalauréat, ne doit plus payer un copec. L'État assure tout, n'est-ce pas?
0: Oui, bien sûr. C'est ce que l'État a décrété.
1: En tout cas, c'est ce que le Conseil des ministres nous a dit.
0: Voilà, a décrété. Donc, il faut toujours louer ça. C'est des mesures qui rassurent que nous avons commencé un bon départ. Et on doit continuer par soutenir ça. Par apprécier. Si c'est bon, il faut qu'on apprécie. Il ne faut pas qu'on se taise. Il faut qu'on apprécie. Il faut qu'on soutienne. Et donner maintenant, s'il y a des choses à améliorer, donner nos idées pour l'amélioration. Parce que j'ai dit ici que aucun gouvernement, quelle que soit sa performance, ne pourra développer un pays sans la population elle-même qui se lève dans ces processus de développement. Alors, personne ne peut faire le bonheur de quelqu'un à sa place. Il est vrai, le gouvernement est notre représentant national. Mais nous devons l'accompagner pour qu'il nous amène réellement à la réalisation de nos vœux. Vous voyez? Donc, voilà. Donc, si cela est d'importance capitale, que la population s'associe au développement de la nation.
1: Et comme je l'ai dit tout à l'heure, cette mesure, d'extension de la gratuité des frais de scolarité à toutes les filles du secondaire jusqu'en classe de terminale.
0: Oui, c'est ça.
1: Et ceci s'entend par la généralisation aussi bien dans l'enseignement général que technique. Donc, nos lycées et collèges également.
0: Oui, oui.
1: Alors, quand on parle des infrastructures de base, Gabriel Salavi, on parle du déploiement d'une enveloppe de 20 milliards, s'il vous plaît, 20 milliards de nos francs pour raccorder en électricité et eau potable les écoles publiques défectueuses.
0: Oui. C'est toujours dans le sens de...
1: d'offrir de meilleures conditions d'études.
0: Conditions de vie à nos enfants.
1: Oui.
0: Et le gouvernement fait un bon travail. J'étais envoyé, nous devons l'accompagner. Nous, population, devons l'accompagner.
1: Oui.
0: Et ce qu'ils sont en train de faire déjà, il faut l'approuver.
1: Oui.
0: Il faut l'approuver en tant que citoyen. Et je demanderai aussi à toutes les écoles, à tous les parents d'élèves, de relever les défis qui concernent à nous, parents, pour accompagner le gouvernement dans ce qu'il est en train de faire.
1: Mais justement, dans ce processus, qu'est-ce qui, selon vous, sinon, quelle est la part qui revient aux associations de parents d'élèves et d'étudiants?
0: Oui. Donc, c'est de ça que je parle.
1: Est-ce qu'il faut laisser l'administration des écoles, collèges, gérer cette affaire-là, ou bien il faut que les associations des parents d'élèves s'impliquent également pour une gestion saine?
0: Non, moi, je sais que le gouvernement ne peut pas laisser ça seulement aux administrations. Les parents vont s'associer.
1: Les parents d'élèves.
0: Voilà, les parents d'élèves vont s'associer. Toujours, c'est comme ça. Et pour un bon résultat, ils vont s'associer. Tel que vous voyez aujourd'hui, les cantines scolaires sont gérées conjointement par l'administration et les parents d'élèves. Donc, de toute manière, le processus est déjà là et il faut seulement appuyer pour que ça commence par évoluer. Oui.
1: Mais est-ce que vous avez une idée précise de la gestion de cette enveloppe de 20 milliards
0: de CFA? Non, je n'ai pas encore une idée. Mais on va s'investir pour une prochaine fois. Et quand on aura des informations, et on peut aussi informer nos auditeurs ici. Donc, jusque-là, à l'heure d'aujourd'hui, je n'ai pas encore une idée.
1: Et au-delà de nos établissements scolaires, maternelle et secondaire, il y a quand même l'université, nos universités, eh bien, qui sont également prises en compte. Le gouvernement y a pensé avec l'acquisition de bus neufs et la réorganisation complète des œuvres sociales à savoir hébergement, restauration, transport. Je pense que ces dernières années, on a vu quand même des étudiants aller sur le campus en empruntant des taxis, des émigrants. C'était pas de belles images, hein. Mais ils ont réussi à tenir le coup jusqu'à la fin. Aujourd'hui, le gouvernement essaie donc de revoir les choses. De nouveaux bus pour le transport.
0: Oui, c'est vrai, ça se voit. Et puis, tout ça, moi, je dis, on commence par voir et on continuera de voir. Il faut qu'on accompagne ça. Je n'ai pas beaucoup de mots là. Accompagnons seulement.
1: Probablement que la rentrée universitaire prochaine, les étudiants vont emprunter ces bus-là.
0: Ah oui. Ah oui, ils vont commencer par l'emprunter. Et de temps en temps, ça va s'augmenter également au contenu du nombre des nouveaux étudiants et ainsi de suite.
1: Et surtout du nombre de centres universitaires.
0: Oui, oui. Donc, c'est déjà un bon pas et c'est notre souhait pour notre nation.
1: Justement. Mais une chose est d'acquérir des bus universitaires pour le transport des étudiants, c'est vrai. Mais une autre est de pouvoir trouver la formule pour que l'achat des tickets, le coût des tickets,
0: Oui, ça c'est vrai, c'est vrai, c'est vrai. Mais ça sera aussi étudié. Ils sont en train de nous écouter. Tout ça sera étudié.
1: Peut-être que un comité à pied d'œuvre réfléchit sur ces questions.
0: Ils vont le faire pour que ça ne pénalise
1: que ça soit pas que ça soit à la portée
0: de tout le monde.
1: De tout le monde.
0: Voilà.
1: Des étudiants.
0: Voilà.
1: Mais que justement des citoyens non étudiants, parce que c'est des cas que nous avions vécu à notre époque à l'université, faudrait pas que des citoyens non étudiants n'empruntent pas ce bus-là.
0: Ah, mais est-ce qu'ils ont le droit d'emprunter ça? D'abord, c'est pourquoi je parle de l'éducation civique. On n'a plus besoin de dire tout aux gens. Eux-mêmes savent que
1: ils ne sont pas étudiants.
0: Voilà, je ne dois pas aller là. Tout court. Il faut écouter. Écoutez, pour qu'un pays soit développé, il faut cette mentalité.
1: Pour que chacun reste dans son couloir.
0: Dans son couloir. L'intégrité est nécessaire, obligatoire. Obligatoire. Si vous constatez qu'il y a un grugeur, mais il faut le mettre de côté. Il y a un escroc, pardon, ce n'est pas, je suis en train de parler.
1: C'est une manière de parler.
0: Et il faut le mettre de côté. On n'a pas besoin.
1: Il y a un hors-la-loi.
0: Et oui, on n'a pas besoin de d'aménager. Il faut mettre de côté. Il faut être rec-rec avec la situation. Non, le président Talon, je lui tire encore chapeau. Je continue de le dire, c'est pas que je... Et à des moments donnés, là, il faut prendre des décisions qui s'imposent. Nous avons tous besoin de l'intégrité pour gérer notre nation, pour gérer les activités. Mais malgré là où tu es petitement, le petit niveau où on te met, il faut apprendre à gérer ça de cette manière-là, pour qu'il y ait la paix dans la nation. Voilà.
1: Rappelez-vous ce passage biblique, puisque en dehors de votre casquette politique, on n'oublia jamais que vous êtes également un leader religieux.
0: Ah oui.
1: Vous savez qu'il y a ce passage biblique qui dit que on a remis de l'argent je crois, vous vous rappelez l'histoire, qu'on devait fructifier.
0: Ah oui, les talents.
1: Voilà.
0: Oui. Non, au fait...
1: Ceux qui ont fructifié en ont eu davantage.
0: Et ceux qui ont caché le talent,
1: voilà,
0: ils ont été... On leur a retiré même ce qu'ils en ont.
1: Voilà.
0: Voilà. Donc, c'est la...
1: C'est un exemple de gestion.
0: Oui, oui, c'est un exemple de gestion. Et il faut comprendre que on doit valoriser là où on nous met. Mm-hmm. On doit valoriser le peu que nous avons.
1: Sans état d'âme.
0: Sans état d'âme. Mm-hmm. Et c'est ça qui doit être notre devise, plus clairement. Mm-hmm. Sinon, mais, Franck, qu'est-ce qu'on va faire? Mm-hmm. On peut pas continuer à tâtonner, à tourner en rond. Mmh. Et le fait de ne pas être sûr de ce qu'on veut faire, c'est tourner en rond avec l'État. Mais nous sommes avec quelqu'un aujourd'hui qui ne veut plus tourner en rond. Il faut qu'on l'accompagne avec un esprit de développement, un esprit capable d'aller de l'avant. Voilà.
1: Alors, on va étendre le débat vers le monde agricole, le secteur agricole, si vous le voulez bien, avec des subventions et primes à la production agricole.
0: Oui.
1: Là aussi, le gouvernement, regardant par rapport...
0: C'est chez moi seulement que tout est mort.
1: C'est-à-dire...
0: Dans la médecine traditionnelle, pharmacopée, c'est là où il n'y a pas encore...
1: Mais récemment, il y a eu un atelier.
0: Non, il y a eu l'atelier, bon... Je parle, quand vous êtes déjà allé dans l'agriculture, c'est ce que j'ai dit la dernière fois sur Canal 3, quand le journaliste ne voulait pas me comprendre par rapport à la subvention. Et l'agriculture...
1: Non, ça va se...
0: Ça n'a qu'à vite venir, puisqu'on en a besoin.
1: Vous avez reconnu tout à l'heure que c'est étape par étape.
0: Oui, je ne refuse pas, je sais, parce qu'il a promis et il va le faire. Je compte sur lui.
1: Mais on sait que récemment, il y a eu un atelier pour voir quel type de brassage il faut avoir entre la médecine traditionnelle et la médecine moderne.
0: Oui, c'est pourquoi vous allez voir tout à l'heure que j'ai parlé de...
1: Le débat est en cours.
0: Oui, j'ai parlé de cette problématique tout à l'heure, et plutôt une thématique qui doit... permettre de tracer le pont. C'est le pont que notre autorité de régulation est en train de faire entre la médecine traditionnelle et la médecine moderne. Et nous-mêmes, on doit l'accompagner.
1: Absolument.
0: C'est pourquoi j'ai dit...
1: Il ne faut pas rester en marge.
0: On ne doit pas rester en marge.
1: Il faut contribuer.
0: J'ai dit la dernière fois sur Canal 3 que on ne peut pas, nous-mêmes, là, on ne peut pas croiser les bras et attendre que les autorités fassent tout à notre place.
1: Impossible.
0: Aussi, même si le chef de l'État a une volonté de fer, de diamant,
1: de l'or.
0: On ne peut pas lui dire, toi seul, fais tout. On doit l'accompagner avec des idées. Donc, ces idées-là, c'est nous-mêmes qui allons émettre ça. Donc, c'est pour dire que l'agriculture, effectivement, aujourd'hui, a commencé un bon chemin. Et, sincèrement, si ça commence, ça continue... Pendant aujourd'hui 5 ans à 10 ans, il y aura un développement accru dans ce secteur.
1: On a dit qu'il faut préserver la sécurité alimentaire et soutenir directement le pouvoir d'achat en milieu rural. Des aides financières massives appuient les filières clés.
0: Eh oui. Ah oui. Et puis, c'est déjà...
1: Il y a par exemple la filière coton.
0: Oui, filière coton.
1: Il y a les autres filières.
0: C'est ça qui va faire que moi je vais faire le coton cette année.
1: Vous devenez agriculteur.
0: Non, je suis toujours agriculteur. Vous le savez, non? Je suis toujours agriculteur. Mais c'est moi qui, pas moi qui ai sorti la liqueur Janta. Mais c'est moi qui ai sorti.
1: On va vous faire passer
0: la farine.
1: On va vous faire passer par le service commercial.
0: Non, je ne fais pas publicité. Je suis en train de dire ce que.
1: Oui, dans le domaine agricole.
0: Oui,
1: vous excellez aussi.
0: Oui, j'excelle parce que. On ne peut pas
1: tuer je sais que vous avez plusieurs casquettes. Dignitaire religieux, acteur politique, vous êtes dans le monde de l'agriculture, vous êtes tout.
0: Non, c'est pas ça. Celui qui fait les médicaments doit être dans l'agriculture. Parce que la protection environnementale nous oblige à cultiver. Parce que les plantes en disparition doivent être remplacées. Ou les plantes que nous voyons nécessaires, on doit... Dans notre programme, on a un programme où nous avons au moins plus d'un million de plantes.
1: On aura l'occasion
0: d'y venir.
1: D'en parler et en nous raccordant aux mesures de sécurité prise par le gouvernement. Mais restons dans le domaine de l'agriculture. C'est vrai que nous y sommes d'ailleurs. Alors, on dit que, par exemple qu'il y a, la filière coton, il y a les autres filières. On dit l'octroi de primes similaires indexées sur l'approvisionnement des usines de transformation locale pour le soja, la nacade et les riz. Quand on dit les riz, c'est, on sait qu'il y a plusieurs formes de riz. Alors, mais il y a des personnes vulnérables qui sont également ciblées par le gouvernement. Et en cela, on parle de l'inclusion sociale de ces personnes-là.
0: Oui. Et d'abord, ces personnes dans nos villages, puis vous savez que moi, je suis le CV de chez moi. C'est cette année que j'ai demandé de me remplacer parce que mes activités ne vont pas me permettre de continuer. Alors, on a
1: les personnes vulnérables.
0: Il y a plusieurs personnes vulnérables qui sont en train d'être prises en compte. Hein? Même hier, pas plus qu'hier, j'ai été touché pour la construction d'un bâtiment, pas quelqu'un, mais par une ONG quand même. Mais l'ONG qui travaille dans ce cadre, c'est toujours pour accompagner le gouvernement. Alors, notre gouvernement, sur le plan social, depuis le président Patrick Talon à aujourd'hui, est en train de faire de grands travaux. Des gens sont payés mensuellement. Ça, c'est, je ne le cache pas, c'est une vérité. Pour se nourrir, ceux qui sont aveugles, qui ne voient plus, qui ne se lèvent plus, il suffit de les déclarer. L'État les prend en compte. Ça, c'est une vérité. Et aujourd'hui encore, c'est plus...
1: On l'a amélioré. On a amélioré le programme.
0: Voilà. Donc, cela est évident. Je sais ça. Et je suis dedans, déjà. Hein? Donc, on ne doit pas cacher ça. C'est une vérité.
1: L'inclusion sociale des personnes vulnérables.
0: Oui.
1: On dit que c'est un programme présidentiel qui est tel...
0: Je suis en train de le dire. S'il y a des gens, vous avez quelqu'un qui est vulnérable, qui est trop... qui est dépourvu de tout, vous pouvez le déclarer. Même dans la ville de Cotonou, ça se fait.
1: Ça se fait.
0: Oui.
1: On dit que ce programme présidentiel intègre de nouveaux mécanismes financiers pour les tranches les plus fragiles de la population.
0: Oui.
1: Quand on parle de tranches fragiles, on sait ce que c'est. Alors, il y a le crédit inclusion et subvention. Il s'agit là d'une allocation d'une enveloppe de 364 millions de francs CFA dédiés aux personnes handicapées et au suivi médical des enfants autistes. Et il faut également dire qu'il y a la distribution de kits scolaires. Et c'est là que le projet paraît beaucoup plus intéressant. Il y a par exemple le maintien et le renforcement de l'attribution gratuite des kits à plus de 1 million d'enfants vulnérables chaque année. C'est pour assurer leur scolarisation.
0: Oui, leur scolarisation, voilà.
1: Parce qu'on peut être en situation de handicap, mais il faut aller à l'école.
0: Il faut aller à l'école.
1: Il faut entrevoir demain.
0: Oui.
1: Il ne faut pas rester à la maison parce que la fatalité a ses conséquences. Alors, au vu de tout ceci, Gabriel Salavi, dites-nous, le gouvernement actuel fait des efforts pour assurer à chaque Béninois non plus la survie, mais plutôt la satisfaction des cinq besoins fondamentaux.
0: Bien sûr, bien sûr. J'ai dit tout à l'heure que ce que le gouvernement a commencé, il ne faut pas que nous croisons les bras et dire il n'a qu'à faire. Accompagnons-le. Accompagnons-le avec des idées innovatrices. J'ai dit bien idée innovatrice dans tous les domaines. Dans tous les domaines, on ne doit pas se taire. Dans le domaine environnemental, on doit émettre des idées pour rendre l'environnement approprié à tous. Dans le domaine agricole, on doit chercher à innover. Dans le domaine santé, nous devons chercher à innover. Dans le domaine entrepreneurial, nous devons chercher à innover. Parce que c'est à partir de là que nous accompagnons notre nation, notre gouvernement. Voilà.

0: gouvernement est prêt à tout maintenant. Mais nous-mêmes, là, qu'est-ce que nous faisons? Et Franck, voilà les questions que nous devons chaque fois nous poser. Si on vient à ce genre d'émission, on ne doit pas dire, oui, il n'a qu'à faire, il n'a qu'à faire. Nous devons l'accompagner. Nous devons réfléchir pour amener de nouvelles idées de développement. Vous voyez? Et leur soumettre ça. Ils ne sont pas Dieu. Ils sont des hommes comme nous. Et après tout, quand nous taisons, nous croisons les bras en les voyant faire. Quand ils sont fatigués quelque part, nous dirons, ils ne font plus rien. Non, on ne va plus faire ça. On ne va plus faire ça. On a fait ça avec tous les gouvernements, mais on ne va plus faire ça. Cette fois-ci, nous allons crier. Nous allons crier fort jusqu'à réveiller tous les chats qui dorment. Franck Agbeyinou, voilà moi, mon point de vue sur la situation du développement socio-économique de notre pays.
1: Tout à l'heure, on parlait, vous aviez fait allusion à la loi sur l'environnement.
0: Oui.
1: Très rapidement, on peut parler des grandes innovations, puisque quand on a dit, vous avez parlé du comportement que l'on doit avoir désormais. Il y a certains auditeurs qui ont cherché à comprendre. Il faut leur dire tout simplement qu'il y a de grandes innovations par rapport à ce texte qui a été adopté en 2026, cette année donc par le Parlement. Il faut simplement dire que la loi actualise en profondeur la gouvernance écologique nationale à travers plusieurs axes. Alors, suivez avec moi Gabriel Salavi. Il y a par exemple l'inclusion décentralisée. Il y a l'implication accrue des collectivités territoriales, du secteur privé et de la société civile dans la gestion locale. Il y a la question des changements climatiques, intégration des normes issues des traités internationaux et de la vision nationale à l'horizon 2060. Alors, vous allez peut-être dire qu'il faut être beaucoup plus concret pour dire qu'il y a ce qu'il convient d'appeler un cadre de salubrité publique strict.
0: Oui.
1: Le texte pose des règles claires pour lutter contre l'incivisme humain quotidien. Et ça, c'est l'article 114 de la loi. Alors, là, on parle de déchets et plastique. Vous savez que ce combat est permanent.
0: Oui.
1: Il est interdit absolu. On parle d'interdiction absolue et amende pour le jet d'ordures, de sachets plastiques ou d'eau usée dans la nature ou sur la voie publique.
0: Une fois au Ghana, nous voyagions. Et quelqu'un a jeté le sachet sur la voie. Franck, j'ai dit sur la voie. Sur le goudron, loin, loin, loin de la ville.
1: Au Ghana.
0: Au Ghana. Mais à notre arrêt, qui suit, on a dressé le papier au chauffeur que son véhicule a laissé un déchet. Et le chauffeur a donné, je crois, 5 000 de notre franc dans le franc ghanéen. Mais vous savez que le policier a pris l'argent. Mais en même temps, il lui a dit de compléter ça pour payer l'amende. Vous imaginez? Il s'agit de quoi? Il s'agit d'un bon citoyen.
1: Oui.
0: D'un patriote.
1: Oui.
0: Qui défend sa nation plus que sa poche.
1: Oui.
0: Donc, moi je suis d'avis pour cette loi de environnementale qui doit accompagner chacun de nous à se responsabiliser, à devenir réellement citoyen. Je suis d'accord.
1: Absolument. Donc, on rappelle bien que la loi interdit que l'on dépose des ordures, des sachets plastiques ou que l'on déverse des eaux usées dans la nature ou sur les voies publiques.
0: Voilà.
1: Alors, ici, on parle d'incivilité routière. Alors, les sanctions directes pour la défécation, la miction, les crachats en l'air libre et le rejet d'objets depuis un véhicule. Cela voudra dire que on peut pas être dans un véhicule jeté voilà. à la volée oui, n'importe oui, comment et n'importe oui, quoi les choses. Oui. C'est interdit.
0: Oui.
1: Si vous le faites, on parle d'incivilité routière.
0: Routière.
1: Et la loi punit. Mais attention, ceux qui élèvent des animaux, des bêtes à la maison, on parle de divagation animale. Amende prononcée contre les propriétaires.
0: Ça, c'est une bonne loi même.
1: Voilà.
0: Vous savez pourquoi?
1: Non.
0: Moi, en 2012, il y a une famille qui fait l'élevage du porc chez moi. Et ils ont envoyé les porcs dans mon champ qui ont abattu mes maïs. Mais moi, j'ai pris, vous savez combien j'ai pris? 100 000. Puis j'ai été à l'Oué Forêt. J'ai été aux Oué Forêt plutôt, au commissariat. Et ils sont convoqués par le commissaire. Et ils ont reconnu les faits. Et finalement, Louis Forêt a fait un paiement forfaitaire où ils m'ont payé 100 000. Mais 100 000, je n'ai pas fait mon maïs pour vendre ça, pour qu'on vienne casser ça pour que je prenne de l'argent. J'ai un autre plan sur mon maïs. Mais voilà ce qui s'est passé. Vous faites parmier à huile. Ils laissent les bœufs, détruisent tout. Non, cette loi, moi je dis, c'est une loi de développement. Parce que ça continue d'avancer. Continuons.
1: Donc, en ce qui concerne la divagation animale, une amende est prononcée contre les propriétaires d'animaux en divagation dans les agglomérations avec option de confiscation. Donc, on peut contraindre les propriétaires de ces animaux à des peines, à des amendes, avec possibilité même de saisir ces animaux-là. C'est important. Donc, maintenant, on parle d'un arsenal pénal et financier lourd. C'est là que viennent les sanctions. Alors, pour être pleinement dissuasive, la nouvelle loi adapte, bien sûr, ses pénalités aux réalités économiques majeures. Donc, sans rentrer trop dans les... pour ne pas trop discourir, j'allais dire, les amendes applicables en cas de délit ou crimes environnementaux s'échelonnent désormais de 50 000 à 10 milliards de francs CFA. Je précise bien que les amendes applicables en cas de délit ou de crimes environnementaux, puisque nous sommes dans le cadre de la préservation de notre environnement,
0: oui.
1: Eh bien, ces amendes-là s'échelonnent désormais de 50 000 francs CFA, c'est le minimum, hein, et à 10 milliards de francs CFA selon la gravité.
0: Franck, bon, ça là, je crois que pour le cas de 10 milliards, ça va dans le cadre de grands producteurs, hein, surtout...
1: On verra bien ce que dira le décret d'application. Pour sinon, mettre, quand le chef d'État voudra promulguer, on verra bien.
0: Adonai 10 milliards.
1: En tout cas, c'est pour la santé, pour préserver la santé des citoyens. Alors, on parle de peine de prison également. Hein? Vous comprenez, les sanctions pénales prévoient des peines d'enfermement, donc allant de 10 jours à 20 ans de réclusion criminelle.
0: Ça dépend du crime.
1: Ça, voilà, du oui. niveau et du degré. Donc, vous comprenez que dans ces conditions-là, il faut faire très attention. Notre pays subit des transformations gigantesques.
0: Et il faut informer la masse.
1: Voilà, et c'est de l'argent qu'on a dépensé oui. pour construire les infrastructures routières.
0: Oui.
1: Il faut les préserver parce que si prêt il y a, pour construire, il faut trouver les moyens de rembourser.
0: Voilà.
1: Et l'État ne serait pas en train de rembourser, les citoyens vont dégrader ces infrastructures. Il faut faire très attention.
0: Mais il faut maintenant éduquer.
1: Oui.
0: Il faut éduquer. Si vous n'éduquez pas, vous allez tuer les innocents. Quand on parle, on sait que nul n'est censé ignorer la loi.
1: Oui.
0: Mais sans que il n'y ait pas de sensibilisation sur la loi, franchement, c'est et la loi peut être, a dit, l'intéressé peut payer le coût, mais la loi même sait que l'intéressé est innocent d'elle. Quand je parle de cette innocence, je ne dis pas que quelqu'un peut ignorer la loi.
1: Mais de la même façon qu'on ne peut pas uriner dans sa chambre, dans son lit, dans son salon, on doit savoir qu'on ne doit pas uriner sur les voies publiques.
0: Oui, c'est pourquoi, quand nous sortons, j'ai demandé tout à l'heure qu'il faut des urinoirs, tout au moins les urinoirs. Dans certains pays, comme le Ghana, urinoir est partout. Il faut que ça vienne aussi ici. D'accord? Donc, si ça vient, et qu'on dit c'est 50 francs, c'est 100 francs.
1: Mais quel usage on fait déjà de ces urinoirs qui existent? Parce qu'il y en a qui existent, hein?
0: Urinoirs qui existent, bon,
1: c'est vrai que ce n'est pas assez, mais...
0: C'est dans les institutions comme les hôpitaux et consorts. Bon, ça, c'est, je crois qu'il y a des agents qui soutiennent, qui travaillent là, qui entretiennent. Et vous allez, vous faites votre besoin et vous donnez l'argent qu'il faut. L'argent permet maintenant d'entretenir. Vous voyez?
1: Donc, en attendant qu'il y ait extension, on peut déjà profiter de ces
0: urinoirs
1: par endroit.
0: Ce que nous voyons, c'est bien entretenu. Hein. Ce n'est pas abandonné, ce n'est pas n'importe quoi. Par exemple, au CNHU, hein, c'est très propre, bien organisé.
1: Oui.
0: Bon, d'autres lieux encore, c'est la même chose. Donc, aujourd'hui, avec le réveil civique qui commence, chaque citoyen commence par prendre au sérieux son travail. Et ça ne se fait plus comme avant. Je crois bien.
1: De toute façon, la loi, elle est là. Elle a été récemment votée par le Parlement.
0: Oui.
1: Et je pense que il faut craindre la loi.
0: Ah oui.
1: Il faut craindre la loi.
0: Il faut respecter la loi.
1: Voilà. Voilà, il faut respecter. Il faut
0: respecter la loi.
1: Voilà, il faut faire les choses dans les normes.
0: Oui.
1: Pour pouvoir...
0: C'est la loi qui est l'État.
1: Voilà. La peur du gendarme, dit-on, est le début de la sagesse.
0: Ah oui, hein.
1: Voilà. Est le commencement de la sagesse.
0: Oui.
1: Voilà. Alors, nous allons boucler. Mais avant, on va parler un peu du Sénat. Le Sénat qui sera installé le 30 juillet, donc dans 4 jours, si tout va bien, jeudi prochain à Porto Novo, en attendant que le siège de Cotonou en construction soit achevé, parce que là, le temps va vite, plus que les travaux. Alors, vous savez que le 1er août prochain, il y aura la célébration des 66 ans de la cession du Bénin à la souveraineté nationale et internationale. Il faut qu'on ait une idée claire de cette institution. Donc, le jeudi prochain à Porto Novo, le Sénat sera installé. On verra bien qui en sera le président et qui seront les membres du bureau de cette institution. Et comme vous le savez, quand on voit un peu les institutions dans leur ordre de reconnaissance, il y a le chef de l'État, il y a aussitôt le président du Sénat, ensuite le président de l'Assemblée nationale, et puis voilà. Quand on parle du Sénat, il faut savoir que c'est la deuxième chambre de notre Parlement, donc on parle de la chambre haute, vous comprenez, par rapport à l'Assemblée nationale, qui est la chambre basse. En tout cas, c'est des détails sur lesquels nous allons revenir très prochainement avec des spécialistes en la matière. Mais en attendant, il y avait polémique, mais fort heureusement, les choses ont commencé par s'éclairer et par s'apaiser, puisque le président Boni Yayi avait entendu qu'il ne siégerait pas, compte tenu d'un certain nombre de situations sur lesquelles il était revenu. Bien sûr, vous vous rappelez à l'époque, acteur politique que vous êtes, Gabriel Salavi. Mais depuis quelques jours, le président Boni Yayi est revenu sur sa décision et a rendu publique une déclaration. Déclaration dans laquelle Boni Yayi dit qu'il siégerait. Mais il a évoqué des conditions. On va suivre les propos du président Boni Yayi, qui d'ailleurs, vendredi dernier, était à Sofitel, hôtel de Cotonou, dans le cadre de la rencontre de prise de contact avec ses pairs du Sénat. Mais avant, Boni Yayi a tenu à faire une déclaration publique que je vous invite à écouter.
2: Mes chers compatriotes, au moment où le projet de loi portant révision de la Constitution et instituant le Sénat a été introduit, et avant même son examen par la commission des lois de l'Assemblée nationale, j'avais publiquement fait connaître ma position en indiquant clairement que je n'envisageais pas de siéger au sein de cette institution pour les raisons que je vais alors exposer. La loi a été votée et promulguée. Depuis lors, le contexte national a considérablement évolué et beaucoup d'eau a coulé sous les ponts. Notre pays fait face à de nouvelles réalités institutionnelles, notamment la mise en place d'un parlement monocolore. Les cadres de dialogue politique sont devenus quasi inexistants, voire considérablement réduits, alors même que notre démocratie a plus que jamais besoin d'espace d'échange et de débat. Chers compatriotes, je partage les préoccupations du peuple quant à la nécessaire décrispation de la vie politique, à travers la prise en compte des priorités qui ont toujours été les miennes, à savoir le respect des droits de l'homme et des libertés fondamentales, incompatibles avec l'existence de prisonniers et d'exilés politiques, le renforcement des capacités et des acquis de l'unité nationale, la sécurité, la défense du territoire, le dialogue, la démocratie et la paix. Je vous rassure, chers compatriotes, je connais vos aspirations fondées sur la justice, la démocratie, le pain et la paix. Je resterai fidèle à vos valeurs qui ont toujours guidé mon engagement politique. C'est pourquoi, après mûre réflexion, il apparaît dès lors que le Sénat pourrait être un cadre de dialogue politique interne destiné à porter la voix et les attentes du peuple. Mes très chers compatriotes, en vertu de l'article 113-3 de la Constitution, je compte exercer mon droit de sénateur afin d'œuvrer pour l'idéal de notre patrie commune. Je n'en suis pas demandeur, c'est la Constitution. Je m'efforcerai avec mes collègues à faire du Sénat un vase d'honneur pour les intérêts du peuple. Continuons de prier pour notre pays et d'œuvrer pour la paix, la justice, la sécurité et la démocratie.
1: Voilà, Gabriel, c'est là, vous venez d'entendre le président Boni Yayi. Il accepte finalement de siéger. Mais les conditions sont là.
3: C'est ici qu'on a dit, si j'étais à la place de Yayi Boni, j'allais démissionner du parti Les Démocrates. Il a fait. Moi, qui suis ici là, avec ce que je viens d'entendre de lui, je l'apprécie. C'est un leader, un bon citoyen, quelqu'un qui peut jouer des rôles. Bon vent pour lui, il n'a qu'à aller. Non, toi-même tu vois, mais il n'est pas mordicus jusqu'au boutiste. Non, c'est de ça qu'il s'agit. Il faut gérer notre pays dans la tolérance. D'accord ? Il faut amener tout sur l'intérêt supérieur de la nation, et non sur mon intérêt personnel. Comme moi, je suis d'avis. D'accord ? Et je l'apprécie. Que Dieu l'accompagne dans cette mission et dans laquelle il veut s'engager. Sincère. Ça, c'est mon cœur. Je n'ai pas de problème avec personne. Pour moi, je veux le développement de ma nation. Point. Je veux la paix. Point. Je veux la justice. Point. Terminé.
1: Il veut que le Sénat essaie de trouver la formule par rapport aux prisonniers politiques, aux détenus politiques, aux personnes, aux exilés politiques.
3: C'est normal, Franck Agbeyinou. Tout ça là doit être réglé pour qu'on ait la paix dans notre pays, pour qu'on ait la réconciliation nationale, pour qu'on ait la vie de justice.
1: Oui, de communauté, de
3: paix. On doit venir là. Et je sais que même le président Talon est en train de penser à ça aussi. Parce que c'est tout ce qui se passe aujourd'hui, qui nous a amenés là, c'est lui. On va dire qu'il ne veut pas le bien de ce pays. Non, il veut le bien du pays. Tout ce qui se fait, tout ce qu'on est en train de dire aujourd'hui, Wadaï a fait ci, qui nous a amené Wadaï? C'est lui qui a proposé Wadaï et nous l'avons accepté. Mais aujourd'hui, on voit les résultats. De la même manière.
1: On voit le début des résultats.
3: Le début des résultats. Et ça sera toujours bon résultat. Bon, nous prions déjà pour lui. Tu sais que j'ai une intercession. Donc, cette intercession, on est plus d'une centaine dedans. Des pasteurs, des prophètes, etc. Ainsi de suite. Donc, nous allons continuer par travailler pour notre pays.
1: Prier pour la paix.
3: Pour la paix, pour le développement, pour la protection de notre gouvernement, notre président de la République, les institutions et l'armée, notre armée. Et la prière se fait. Moi, vous savez, moi, je travaille sur le temps lunaire. Et à chaque moment, c'est les prières d'intercession se passent bien. Donc, mon ami journaliste, je vais vous dire la vérité. Ce que je viens d'entendre, ça m'a donné...
1: Du président Boniaï.
3: Ah oui, ça m'a donné une chaleur. Mm. C'est bien. C'est comme ça qu'il faut faire. Et moi, je l'ai apprécié.
1: Très bien. Nous vous apprécions également, Gabriel Salavi. Malheureusement, le temps est parti. Nous allons nous dire au revoir. Merci à toute l'équipe qui m'a accompagné ce dimanche matin. Moi-même, devant ce microphone, Kabinino, à la réalisation, Sébastien Yaouedehou, à la technique, David Achorin, et puis Mylène Naoyo, comme je l'ai dit, nous a rejoint dans cette émission. Infiniment merci à vous, fidèles auditeurs et auditrices de cette émission. Merci infiniment. On se retrouve, si tout va bien, dimanche prochain pour aborder d'autres pans de l'actualité, certainement pour parler du Sénat qui serait déjà installé. Voilà, et on pourra avoir une idée claire de son fonctionnement, de son règlement intérieur et du bureau de 3 membres qui sera mis en place. Merci à vous, Gabriel Salavi, et on vous souhaite bon dimanche.
3: Merci, Fakagouino.
1: Voilà.
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1: Il est 13h.
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0: Exactement 15h30 minutes, mesdames et messieurs, c'est l'heure du sport et voici les arènes du sport.
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0: Top, c'est parti. Le grand rendez-vous des passionnés du ballon, du ring et des boulodromes est installé. Grand bonsoir à toutes et à tous et bienvenue dans votre émission Les Arènes du Sport sur Radio Tokpa, la radio qui mouille le maillot et le siège incontesté des infos sportives. Il est 15h30 passé de quelques minutes et au micro pour vous servir, c'est votre fidèle serviteur FSP pour les intimes, Félix Sondé Pépéripé. Je ne suis pas seul. Pour ce voyage sportif, je bénéficie de la complicité technique et du professionnalisme de l'une des meilleures techniciennes de notre pays, la charmante Mylène Aoyo, aux manchettes, aux manettes de la console. Installez-vous confortablement, car le menu de ce dimanche est particulièrement alléchant. Pétanque, nous reviendrons sur la rencontre majeure qui a eu lieu hier à Cotonou au siège de l'institution entre l'incontournable et charismatique président de la Confédération africaine des sports boules, l'honorable président El Hadj Idrissou Ibrahima et la Fédération béninoise de pétanque. Boxe, c'était l'heure du bilan et du renouvellement hier à Boïcon. Lors de l'Assemblée générale élective, les délégués ont choisi la continuité en renouvelant leur confiance à Léonard Pierre Rinvy. Événement, retour sur le gala de célébration Fierté Lagarde 2026. 6 étoiles brillaient au firmament aux côtés du président Yelines Aweya, ce magistrat visionnaire au cœur d'or. Football, élection à la Fédération béninoise de football, stop et fin. Le rideau est tombé hier sur le délai de dépôt de candidature pour les postes de membres du comité exécutif. Tous les candidats ont respecté le timing. Et bien sûr, beaucoup d'autres informations croustillantes à suivre tout au long de cette émission. 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

Un grand coucou au pape Gigbako, qui est à la coordination éditoriale. Sans oublier le professeur Émile Jules Abalo, notre consultant, qui sera, si le temps le permet, au téléphone dans cette émission.

15h39 minutes dans les studios de Radio Talk Park. Comme je le disais, mesdames et messieurs, on a parlé de pétanque. On parlera de pétanque et toujours de pétanque, puisque l'honorable président Ibrahima Idrissou et la Fédération béninoise de pétanque ont scellé l'union sacrée pour l'excellence et la souveraineté sportive depuis Cotonou. Oui, devant un parterre de presse, de la presse sportive nationale et internationale, ce samedi 25 juin 2026, le président de la Confédération africaine des sports boules, KSB, a tenu une séance de travail capitale avec le comité exécutif de la Fédération béninoise de pétanque. Entre hommage appuyé aux professionnels des médias, épilogue des feuilletons judiciaires internationaux face à la FIPJP, Fédération internationale de pétanque et jeux provençal, et préparatif du tournoi de l'indépendance sur l'esplanade des Amazones, cette rencontre marque un tournant décisif pour l'avenir de la discipline au Bénin et surtout le continent. Le siège de la Confédération africaine des sports boules à Cotonou a renoué ce samedi 25 juillet 2026 donc avec sa longue tradition de grand carrefour décisionnel du sport continental. Et dans sa salle historique, sanctuaire, où sont nées les plus grandes orientations de la pétanque africaine, le président de l'institution, l'honorable El Hadj Idrissou Ibrahima, a présidé une séance de travail de la plus haute importance avec les membres du comité exécutif de la Fédération béninoise de pétanque, conduit par leur président Bio Nigan Salim. Entouré pour la circonstance de ses proches collaborateurs et chargés de mission, notamment Bernard Hounouvi, directeur général du patronat du Bénin, et le professeur Émile Mensan, agrégé en médecine et figure de proue de la lutte anti-dopage à la KASB, c'est-à-dire Confédération africaine des sports boules, l'honorable Idrissou Ibrahima a profité de cet événement pour délivrer des messages de portée historique. Cette rencontre, qui s'est déroulée devant un aéropage de journalistes sportifs venus en masse, a oscillé entre le devoir de mémoire, la consolidation des acquis institutionnels et les défis organisationnels à court terme. D'entrée de jeu, le patron de la Confédération africaine des sports boules a tenu à saluer avec déférence et émotion le rôle crucial joué par les médias. En s'adressant aux journalistes sportifs nationaux et internationaux présents, l'honorable Idrissou Ibrahima n'a pas tari d'éloge à leur endroit. Je vais le citer. « Si je pouvais vous décorer, je le ferais. Mais sachez que mon merci à votre endroit est évocateur à plus d'un titre. » Fin de citation. A-t-il lancé, qualifiant les professionnels des médias d'historiens du présent et du passé, il a souligné leur rigueur et leur sens élevé de la responsabilité. Et pour cause, cette gratitude n'est pas fortuite. C'est cette même presse qui, avec un professionnalisme exemplaire, a largement relayé les épisodes de la longue bataille juridico-politique qui a opposé la Confédération africaine des sports boules à l'ancienne direction de la Fédération internationale de pétanque et jeux provençal, FIPJP. Une cabale médiatique et administrative à laquelle les décisions de justice sont venues mettre un terme définitif. Et en parlant de l'ancienne direction, il faut savoir que cette nouvelle direction également est comprise parce que, il s'agit de la Fédération internationale de pétanque et jeux provençal après tout. Le président de la Confédération africaine des sports boules est largement revenu sur la genèse et le dénouement de la crise internationale qui a secoué le monde des sports boules.
à l'origine de ce conflit planétaire se trouve le refus catégorique et courageux de l'honorable Idrissou Ibrahima de cautionner des sanctions arbitraires d'exclusion à vie prononcées à l'époque par Claude Azéma, alors président de la Fédération internationale de pétanque et jeux provençales, contre El Mansouri, président de la Fédération royale marocaine de pétanque, et plusieurs de ses collaborateurs. Pour punir cette insoumission africaine, la Fédération internationale de pétanque et jeux provençales avait alors orchestré une suspension illégale de la Confédération africaine des sports boules et tenté de façon machiavélique d'installer une confédération bis à sa dévotion sur le continent. Saisi en premier ressort par le Maroc, puis par la Confédération africaine des sports boules elle-même, le tribunal arbitral du sport TAS de Lausanne avait infligé un premier camouflet mémorable à la Fédération internationale de pétanque et jeux provençales en annulant purement et simplement toutes les sanctions et en rétablissant les dirigeants africains dans l'intégralité de leurs droits. Pourtant, malgré l'éviction de Claude Azéma et son remplacement par M. Schneider, l'héritage toxique de l'ancienne gouvernance a continué de polluer l'instance internationale. Un certain Pintus, se réclamant vice-président délégué de la Fédération internationale de pétanque et jeux provençales, s'était fendu d'un courrier d'intimidation à l'attention du ministre des Sports de la Côte d'Ivoire. Avec une arrogance manifeste, il y affirmait que la Fédération internationale de pétanque et jeux provençales avait saisi le tribunal fédéral suisse et qu'elle obtiendrait gain de cause une manipulation grossière destinée à semer le doute chez les autorités et les boulistes africains. Le verdict implacable de la plus haute instance juridique helvétique est finalement tombé. Le tribunal fédéral suisse a désavoué la Fédération internationale de pétanque et jeux provençales sur toute la ligne, confirmant la sentence du tribunal arbitral des sports et brisant définitivement les velléités hégémoniques de l'instance internationale, constatant que la presse s'en était légitimement fait écho. Le président de la Confédération africaine des sports, boules l'honorable Idrissou Ibrahima, a réitéré ses remerciements aux hommes du quatrième pouvoir pour avoir rétabli la vérité des faits. S'adressant ensuite directement aux membres du comité exécutif de la Fédération béninoise de pétanque, Idrissou Ibrahima leur a souhaité la bienvenue dans l'antre de la Confédération africaine des sports, boules. Je le cite. Je vous remercie d'avoir répondu favorablement à mon invitation, a-t-il déclaré, rappelant que cette rencontre s'inscrit dans une longue et vertueuse tradition de la concertation. Pour le leader du sport boule africain, le dialogue permanent demeure la meilleure voie pour construire l'avenir, renforcer la confiance mutuelle et relever ensemble les défis sectoriels. Cette séance s'est ouverte dans un contexte bien particulier, celui des préparatifs de la deuxième édition du tournoi de pétanque organisé par le gouvernement de la République du Bénin dans le cadre de la célébration du 66e anniversaire de l'indépendance nationale sur l'emblématique esplanade des Amazones de Cotonou. Il s'agit là d'un rendez-vous d'une grande portée symbolique qui permettra une nouvelle fois de mettre en lumière notre discipline devant le peuple béninois et nos partenaires, a affirmé l'honorable Idrissou Ibrahima. À cet égard, il a rappelé que la Fédération béninoise de pétanque a ses responsabilités, pour ne pas dire sa responsabilité historique. Elle se doit de démontrer une capacité irréprochable d'organisation, de mobilisation et de promotion, le tout dans un esprit d'unité, de discipline et d'excellence. Alors, trois axes majeurs d'évaluation et de réflexion constructive.
conçu comme un moment d'écoute, d'échange franc et de réflexion constructive, la séance de travail s'est articulée autour de trois points cardinaux soumis à l'examen de la Fédération béninoise de pétanque par le président de la Confédération africaine des sports ball. 1. Le bilan managérial. Un examen minutieux du mandat de l'actuelle équipe à la tête de la Fédération béninoise de pétanque depuis son avènement. 2. Les perspectives d'avenir, les projections et les plans de développement stratégique pour la discipline à l'échelle nationale. 3. Le défi du 66e anniversaire de l'indépendance. Le point le plus crucial, axé sur les dispositions concrètes prises par la Fédération béninoise de pétanque pour assurer une participation exemplaire aux festivités nationales des 1er et 2 août prochains. Le président Idrissou Ibrahima a insisté pour obtenir des clarifications sur les mesures arrêtées en matière d'organisation technique, de sélection et de mobilisation des joueurs, de stratégie de communication et de parfaite coordination avec les autorités publiques afin que cette vitrine républicaine soit une consécration du savoir-faire béninois. Sortant grandi d'une période institutionnelle particulièrement éprouvante, la Confédération africaine des sports ball aborde désormais une nouvelle ère forte du soutien retrouvé des États et ses fédérations membres. Cette nouvelle étape doit être placée sous le signe du rassemblement, de la confiance retrouvée, de la cohésion et du développement dans une Afrique qui doit penser l'Afrique à partir de l'Afrique pour le bonheur des Africains, a martelé le président de la Confédération africaine des sports ball dans une formule panafricaine vibrante. En tant que pays hôte du siège de la Confédération, le Bénin se retrouve investi d'une mission singulière dans cette dynamique de renaissance. La Fédération béninoise de pétanque est ainsi appelée à y prendre toute sa place, guidée par les valeurs de loyauté, de solidarité, de bonne gouvernance et de fraternité sportive. L'un des moments forts de l'entretien a été l'interpellation bienveillante mais rigoureuse du président Idrissou Ibrahima à l'endroit du président de la Fédération béninoise de pétanque, Bion Igan Salim, concernant le changement de dénomination de la compétition officielle de l'indépendance. Initialement connu sous le nom de Nocturne de pétanque, l'événement a été rebaptisé Tournoi national de pétanque. Faisant preuve d'un fair play et d'une sagesse remarquable, reconnaissant l'autorité et l'expérience de son aîné, le président de la Fédération béninoise de pétanque a répondu « C'est toujours un immense plaisir pour nous de venir échanger devant le président Idrissou Ibrahima qui est pour nous un véritable monument. Nous sommes encore des novices en pétanque et nous apprenons à ses côtés. Concernant le nom de la compétition, c'est le choix des organisateurs, à savoir le ministère des Sports. » C'est la réponse donc du président de la Fédération béninoise de pétanque. Tout en actant cette explication concise, l'honorable Idrissou Ibrahima, soucieux de la clarté institutionnelle, a formellement recommandé au comité exécutif de la Fédération béninoise de pétanque de se rapprocher à nouveau de la tutelle ministérielle. L'objectif est d'obtenir des clarifications approfondies sur ce changement sémantique nécessaire à l'éclairage de la Confédération africaine des sports ball et de l'ensemble de la communauté des boulistes béninois. Une fin de séance sous le signe de l'unité et de la pérennité. C'est sur une note d'extrême concorde et d'optimisme que se sont conclus les travaux. En guise de conclusion, l'honorable El Hadji Idrissou Ibrahima a laissé une sentence en forme de viatique à l'ensemble de la famille des sports ball. Je le cite.
Les dirigeants passent, les institutions demeurent, les intérêts particuliers s'effacent, mais l'Afrique des sports boules doit rester unie, forte et respectée. Ensemble, faisons de la pétanque un instrument de fraternité, de paix et de rayonnement pour notre continent. Fin de citation. Le cap est désormais fixé à quelques jours des joutes de l'esplanade des Amazones. La pétanque béninoise, sous l'œil bienveillant et protecteur de l'instance continentale, s'apprête à écrire l'une des plus belles pages de son histoire contemporaine. Nous allons écouter de la musique et revenir maintenant, puisque la radio, et surtout Radio Tokpa, a de la mémoire, revenir sur ce que l'honorable Idrissou a dit hier. Nous, on n'a fait que peindre cela, on n'a fait qu'accoucher cela, et on vous l'a lu. Et vous allez écouter l'honorable Idrissou Ibrahima lui-même, et c'est dans quelques instants.

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1: 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Et comme je vous le disais hier, donc au siège de la Confédération africaine des sports boules, eh ben, l'honorable Idrissou Ibrahima recevait la Fédération béninoise de pétanque. Et ce siège a été le théâtre d'un grand moment de fraternité, de communion sportive. Et dans une ambiance parfaite, empreinte de respect mutuel et de convivialité, le président Idrissou Ibrahima, eh bien, président de la Confédération africaine des sports boules, a honoré de sa bienveillance ses membres de la Fédération béninoise de pétanque. Une rencontre, je vous l'ai dit tantôt, mémorable, qui met une fois de plus en lumière les qualités exceptionnelles d'un dirigeant hors pair. Homme de vision, bâtisseur infatigable et guide éclairé, l'honorable Idrissou Ibrahima incarne à lui seul la grandeur, la sagesse et le dynamisme du sport africain. Et par son sens élevé du devoir et son management de proximité, il continue d'insuffler une énergie nouvelle et fédératrice à la grande famille des sports boules sur le continent. N'en déplaise aux oiseaux de mauvaise augure et aux ouistiti qui ne veulent pas comprendre que c'est comme ça. Et sous son leadership inspirant, la pétanque africaine ne cesse de franchir de nouveaux paliers vers l'excellence. Cette réception d'hier témoigne de son engagement indéfectible à soutenir les fédérations nationales et plus particulièrement celle du Bénin, terre de talents et de champions. Merci à l'honorable Idrissou Ibrahima pour sa générosité d'esprit, sa diplomatie sportive et son dévouement constant. Puisse son œuvre grandir encore pour le rayonnement international de notre sport. Et comme je vous l'annonçais tout à l'heure, vous allez l'écouter de vive voix, l'honorable Idrissou Ibrahima. Écoutez-le.
2: Monsieur le président de la Fédération béninoise de pétanque, mesdames et messieurs, je voudrais tout d'abord vous souhaitez la bienvenue au siège de la Confédération africaine des sports boules, salle historique qui a vu naître de nombreuses décisions majeures ayant contribué au développement des sports boules sur notre continent. Je vous remercie d'avoir répondu favorablement à mon invitation. Notre rencontre de ce jour s'inscrit dans une tradition de concertation entre la Confédération africaine de sport boules et la Fédération béninoise de pétanque. Cette tradition repose sur le dialogue qui est la meilleure voie pour construire, renforcer la confiance et relever ensemble les défis auxquels notre discipline est confrontée. Elle intervient également dans un contexte particulier marqué par les préparatifs de la deuxième édition du tournoi de pétanque organisé par le gouvernement de la République du Bénin dans le cadre de la célébration du 66e anniversaire de l'indépendance nationale sur l'esplanade des Amazones. Il s'agit là d'un rendez-vous d'une grande portée symbolique qui permettra une nouvelle fois de mettre en lumière notre discipline devant le peuple béninois et nos partenaires. La Fédération béninoise de pétanque a, à cet égard, une responsabilité particulière. Elle doit démontrer sa capacité d'organisation, de mobilisation et de promotion de la pétanque dans un esprit d'unité, de discipline et d'excellence. Monsieur le Président, notre entretien se veut avant tout un moment d'écoute, d'échange franc et de réflexion constructive. Au cours de la présente séance de travail, je souhaiterais que nous examinions ensemble trois points essentiels. La première concerne le bilan de votre mandat à la tête de la Fédération béninoise de pétanque depuis votre avènement. Depuis votre prise de fonction, donc, plusieurs actions ont certainement été entreprises. Il est important d'en dresser un état des lieux objectif afin d'en mesurer les acquis, d'identifier les difficultés rencontrées et de tirer les enseignements utiles pour l'avenir. Le deuxième point porte sur vos perspectives de développement. La pétanque béninoise dispose d'atouts considérables. Elle doit continuer à progresser, à renforcer ses structures, à développer la pratique chez les jeunes, les femmes et dans toutes les communes du pays, à améliorer la formation des encadreurs, des arbitres et des dirigeants et à préparer les compétitions nationales, africaines et mondiales. Le troisième point, et le plus important, concerne les dispositions prises par la Fédération béninoise de pétanque pour assurer une participation exemplaire aux festivités du 66e anniversaire de l'indépendance du Bénin. Nous souhaiterions connaître les mesures arrêtées en matière d'organisation technique, de mobilisation des joueurs, de communication, de coordination avec les autorités publiques et de promotion.

0: rendu par le tribunal arbitral du sport, TAS, et aux démarches entreprises par la Confédération africaine de sport, BOUL, auprès des États et des fédérations africaines membres de la Confédération, une nouvelle étape s'ouvre désormais pour notre Confédération. Cette nouvelle étape doit être placée sous le signe du rassemblement, de la confiance retrouvée, de la cohésion et du développement dans une Afrique qui doit penser à l'Afrique, à partir de l'Afrique, pour le bonheur des Africains. Le Bénin, qui abrite le siège de la Confédération africaine de sport BOUL, a une responsabilité particulière dans cette dynamique. La Fédération béninoise de pétanque est appelée à y prendre toute sa part dans le respect des valeurs de loyauté, de solidarité, de bonne gouvernance et de fraternité sportive. Je forme le vœu que nos échanges débouchent sur des décisions concrètes et sur une feuille de route partagée au service de la pétanque béninoise et du rayonnement des sports BOUL africains. Je vous remercie une fois encore de votre disponibilité et vous invite à engager nos travaux dans un esprit de dialogue, de responsabilité et d'engagement pour l'intérêt supérieur de notre discipline. Pour clore mon propos, je voudrais qu'on retienne ensemble ceci. Les dirigeants passent, les institutions demeurent, les intérêts particuliers s'effacent. Mais l'Afrique des sports BOUL doit rester unie, forte et respectée. Ensemble, faisons de la pétanque un instrument de fraternité, de paix et de rayonnement pour notre continent. Je répète, pour clore mon propos, je voudrais qu'on retienne ensemble ceci. Les dirigeants passent, les institutions demeurent, les intérêts particuliers s'effacent, mais l'Afrique des sports BOUL doit rester unie, forte et respectée. Ensemble, faisons de la pétanque un instrument de fraternité, de paix et de rayonnement pour notre continent. Monsieur le Président, je vous remercie de votre aimable attention.
1: Honorable Idrissou Ibrahima, on va toujours rester à la Confédération africaine des sports BOUL pour suivre l'honorable Idrissou Ibrahima qui a posé quelques questions. Suivez de quoi il s'agit.
0: Les journalistes, les historiens du passé et du présent, ils étaient au courant et ils ont suivi comme des gâteaux dans l'huile. Ils ont suivi comment nous en sommes arrivés, pour ne pas dire comment le gouvernement béninois a décidé de mettre à notre disposition la place des Amazones pour le déroulement de la 50e édition du championnat du monde. Ils ont suivi ça. On m'a rapporté que dans une de vos prises de parole médiatisées, vous auriez dit qu'à la place de la nocturne de pétanque décidée par le Conseil des ministres ayant à sa tête l'ancien président Talon, Guillaume, que vous auriez dit que les nocturnes de pétanque seront remplacées par la compétition nationale et que vous avez décrété

0: bonne qualité de président de la Fédération béninoise, que ça se passera toujours à la place des Amazones. Donc, je me suis dit que je vais vous passer la parole afin que vous nous expliquiez. Puisque moi, je suis le président de la Confédération. Je dois comprendre comment ça s'est passé. Par quelle alchimie vous avez pris cette décision importante, puisque nous, on n'est pas au courant. Mais 50e édition du championnat du monde au Bénin, ça a une origine. La Fédération béninoise de pétanque a une origine. Donc c'est normal qu'on cherche à comprendre. De ce que vous allez dire, les journalistes aussi vont comprendre. Monsieur le Président, vous avez la parole.
1: Idrissou Ibrahima, président de la Confédération africaine des sports boules, hein, qui se préoccupe de tout ce qui entoure la pétanque au niveau de l'Afrique et qui veut comprendre pourquoi il y a eu ce changement, comme beaucoup de Béninois qui aimerait savoir pourquoi il y a eu ce changement. Tellement c'est beau à entendre quand on dit nocturne de pétanque. Bon, si c'est le choix du gouvernement, on ne peut rien. Mais il faut qu'on comprenne comment ça s'est passé. Et fort justement, le président de la Fédération béninoise de pétanque, un monsieur que je salue, que je respecte, pour sa disponibilité, il est révérencieux et ma foi, c'est un compatriote. J'espère qu'il suivra les pas de Garba Yaya et qu'il fera en sorte, comme il est en train de le faire, que triomphe et que vive l'espoir boule en Afrique. Et il a bien répondu à l'honorable Idrissou Ibrahima. Je vous invite à suivre donc Bio Nigan, le président de la Fédération béninoise de pétanque.
2: Monsieur le président de la Confédération africaine des sports boules, messieurs les conseillers du président de la Confédération africaine des sports boules, messieurs les membres du comité exécutif de la Fédération béninoise de pétanque, messieurs les journalistes, nous avons répondu présent à la séance de ce matin, initiée par la Confédération africaine, une séance d'échange que nous apprécions. Nous apprécions au-delà d'un titre, parce que ce n'est que autour de ces échanges que nous autres, quand on dit nous qui venons de naître dans la pétanque, nous apprenons l'histoire de cette maison. Et c'est toujours un plaisir et un honneur pour nous d'avoir en face de nous le président de la CASB qui reste un monument de notre sport collectif. Alors, ceci étant, pour la question qui nous est adressée, à savoir celle de connaître pourquoi aujourd'hui on parle désormais de tournoi national de pétanque et non de nocturne de pétanque comme cela était auparavant. Pour ma part, je pense que cette réponse, j'ai cherché à comprendre aussi, Président. Mais face à ma question, à mon envie de comprendre pourquoi aujourd'hui on nous parle de tournoi national de pétanque, on m'a juste dit c'est l'organisation qui décide. Alors, la vraie question, c'est de savoir qui est-ce qui est organisateur de ce tournoi national de pétanque. Nous connaissons tous ces organisateurs. C'est le ministère des Sports qui, dans sa politique de développement et d'accompagnement des sports, a voulu organiser la deuxième édition de ce championnat, de cette compétition, en temps dénommé Nocturne de pétanque, mais qui aujourd'hui a pris le nom de tournoi national de pétanque. Donc, si je peux m'arrêter à cette réponse, je puis dire que c'est de la bouche des organisateurs que nous avons su, nous-mêmes fédération, que la nocturne est désormais dénommée tournoi national de pétanque. Merci, monsieur le président.
1: Voilà, c'était le président de la Fédération béninoise de pétanque. Hein? La séance de travail s'est donc achevée dans un climat de grande convivialité, de respect mutuel et de synergie retrouvée pour le rayonnement des sports boules. Et le président Idrissou Ibrahima a chaleureusement salué la dynamique constructive de la fédération, réaffirmant son soutien indéfectible pour l'avenir de la discipline au Bénin. Et pour sceller cette excellente rencontre, Le président de la Confédération africaine des sports boule a conclu sur ces mots inspirants. Je vais le citer. Le développement de la pétanque ne peut se faire que dans l'union et le respect des tests. C'est ensemble, main dans la main, que nous porterons la pétanque béninoise et africaine faire de nouveaux sommets internationaux. Fin de citation. Un grand bravo aux deux parties hein, pour ce dialogue fécond qui augure d'une collaboration fructueuse et de belles victoires à venir sur les boulodromes. J'ai suivi hier les commentaires du pape Guy Kpakpo. J'ai suivi également notre consultant Émile Jules Abalo. J'ai suivi Franck Agbeyeno. J'ai suivi le compte rendu de Cosmos Kpakpo. Avec également Elvira. À tous, je dis bravo, félicitations. Lorsqu'un compatriote, qui plus est, président d'une confédération, fait un bon travail apprécié par tout le monde et que des néocolonialistes décident de l'enterrer vivant, nous devons tous nous lever comme un seul homme pour dire non. Et c'est ce qui se passe aujourd'hui. Vous avez vu, hein, c'est un peu partout en Afrique. Nous sommes allés, bien sûr, au Maroc, à Casablanca, à Rabat, c'est le même soutien. Nous sommes allés, disons, en Côte d'Ivoire, à Abidjan, eh ben, c'est le même discours, c'est la même chose. Même si un certain Pintus, qui se fait appeler vice-président délégué, avait tenté de tromper les boulistes ivoiriens. Tout de suite, ils ont compris avec la décision hein, du tribunal fédéral suisse. Hein. Et donc, là-bas également, ils ont échoué. Nous sommes allés au Tchad. En N'Djamena, le soutien est total avec un ministre des Sports engagé et qui veut tout de suite que la Confédération africaine des sports boule organise un championnat d'Afrique. Tout de suite que c'est prenant. Et eux, ils prennent tout de suite, tout de suite. Vous voyez, c'est toujours un Béninois. Eh bien, qui a la tête et qui fait la promotion, le développement et bien sûr tout ce qu'il faut autour de cette pétanque sur le continent. Nous sommes allés au Togo, alors là, c'est tapis rouge. Les autorités ont bien accueilli le président de la Confédération africaine des sports boules et il y a eu ce que nous appelons complément d'information dans notre jargon de journaliste. Complément d'information parce que l'honorable dans les autres pays a parlé de la sentence du tribunal arbitral du sport, mais alors, il se fait qu'il y a la deuxième sentence qui est tombée, celle du tribunal fédéral suisse. Eh bien, il a ajouté donc à la première, dans sa complément d'information, et tout le monde a applaudi. C'est de ça qu'il s'agit. Lorsqu'un Béninois est quelque part, il faut le soutenir. Et lorsque Béninois fait bien son travail, il faut le dire. La répétition est pédagogique, comme dira le professeur Émile Jules Abalo, lui qui est enseignant, lui qui est prof d'université, lui qui est chercheur, lui que tout le monde connaît, surtout à l'université de Grenoble, quand j'y étais. Nous étions à Grenoble en 2004. Eh ben, tout le monde parlait de cet illustrissime professeur qu'est Émile Jules Abalo. Et il le démontre fièrement dans son pays. Mais lorsque vous rentrez chez vous, on ne vous reconnaît pas. Ailleurs, vous êtes vénéré. Et c'est malheureusement comme ça que ça se passe sous les tropiques. Donc je dis une fois encore bravo à l'honorable Idrissou Ibrahima. Bravo donc à tous ceux qui croient qu'il y a le droit encore et qui ne veulent pas faire du désordre et qui respectent les tests. Eh bien, je leur dis bravo. Bravo à la Fédération béninoise de pétanque. Nous allons tous suivre cette compétition, ce tournoi national de pétanque à la place de l'Amazon. Même si ce n'est plus la nuit cette fois-ci, puisqu'on ne parle pas de nocturne, c'est en plein jour, ce n'est pas grave, on ira, et on applaudira, on soutiendra ces boulistes, et c'est de ça qu'il s'agit, parce qu'aujourd'hui, Idrissou Ibrahima a hissé l'espoir boule à un niveau tel que, on peut que le dire, on peut que le saluer, on peut que le vénérer, on peut que dire bravo à ce grand monsieur. Ça, c'est clair. Nous n'avons pas, et vous le savez très bien, nous n'avons pas, nous autres ici à Radio Tokpa, nous n'avons pas, je le précise, l'habitude de caresser des gens dans le sens du poil. Lorsque c'est blanc, nous disons que c'est blanc, et lorsque c'est noir, nous disons que c'est noir. Ici, c'est tellement blanc que même s'il y a du noir là-dedans, on ne verra pas le noir, c'est le blanc qu'on verra. C'est de ça qu'il s'agit. Et l'honorable Idrissou Ibrahima, lorsqu'on était à Kaweya, c'est en Chine, pour l'attribution de cette Coupe du Monde, bien sûr au Bénin, où le Canada s'est fait, je ne dirais pas que c'est le Canada, c'est la Fédération internationale de pétanque et jeux provençal, présidée toujours par ce Claude Azéma, qui a bien promis ce championnat du monde à l'honorable Idrissou Ibrahima. Avec fierté, nous sommes sortis de l'ascenseur ce jour-là. Nous sommes allés dans la salle avec nos vidéoprojecteurs pour, ma foi, montrer un peu comment la ville de Cotonou est, que ce soit la nuit ou le jour, et dire aux gens que chez nous, on ne paie même pas de visa pour arriver à ces compétitions. Eh bien, monsieur le Canadien vient avec une petite feuille blanche, il n'avait même pas écrit. Et il passe quelque temps à tromper tout le monde, à parler, et c'est à lui qu'on remet le championnat du monde. Vous voyez que c'est révoltant. Si vous étiez à la place de l'honorable, vous auriez pu dire, écoutez, ça va, ça va, ça va. Mais il a continué. Les turbulences dans l'avion, il peut avoir crash. On ne le souhaite pas. Avec tout ce qu'il a fait, on ne peut jamais oublier ce monsieur. Et c'est pour cela que nous en parlons. Nous continuerons d'en parler. N'en déplaise, je le dis encore une fois, aux Ouistiti et aux sorciers, aux apprentis sorciers qui ne veulent pas le progrès. Lorsque quelqu'un progresse, lorsqu'un compatriote fait quelque chose de bien, il faut tous le soutenir. Il faut le dire à haute et intelligible voix. Et c'est ce que nous sommes en train de faire. Et une fois encore, nous disons félicitations, bravo. Il faut que l'honorable continue. Et qu'ils prennent toujours sa canne et qu'ils traversent un peu le continent pour leur faire voir tout ce qui s'est passé et leur proposer beaucoup de compétitions. C'est de ça qu'il s'agit. Et voici cette musique que j'ai ramenée de l'Algérie. Et l'Algérie, où j'étais et où un petit coup a été monté, on a dévancé ce coup, sinon on serait enterré vivant aussi. Ce sont nos amis algériens, parce qu'ils nous adorent, qui nous ont offert cette chanson que je veux dédier à Ridouane. Pourquoi Ridouane? Parce que il y a le professeur Émile Jules Ballo qui est en ligne, je vous l'ai dit. Ça, c'est les grands hommes. C'est les grands hommes. Professeur, bonsoir.
3: Bonsoir, FSP.
1: Comment ça va et ce dimanche, professeur Émile Jules Ballo?
3: Mais ça va très bien, je me porte bien. Et je sens que toi aussi, tu es pétillant de forme.
1: On est là, plaisir. C'est Dieu qui est le patron.
3: C'est Dieu qui est grand.
1: On sortait de l'ascenseur à Kaweya, c'est en Chine, et l'honorable Idrissou Ibrahima avec sa canne. Eh bien, en ce moment, il n'avait pas eu ce grave accident qui l'a cloué dans un fauteuil roulant. Et il est descendu de l'ascenseur avec nous. Il a commencé sa chanson. Milakponu Kela Joyegbe Emanom. Toi-même, tu connais cette chanson en tant qu'ancien champion du Bénin. Les gens ne le disent pas assez dans les courses de fond, c'est ça? Ou de demi-fond?
3: Non, course de vitesse.
1: De vitesse, voilà. Course de vitesse.
3: 4 fois 100 relais.
1: Arobambam, arobambam. Ça, c'est une histoire aussi. Il faut raconter ça et
3: Bien sûr.
1: toujours raconter aux jeunes. Ah, ils ne vous connaissent
3: Bien
1: pas, ils
3: sûr.
1: ne vous ont pas vu, ils n'ont pas vu Feu Aro. Feu Aro.
3: Avant Pascal,
1: Aro
3: bien sûr.
1: Pascal, champion
3: Oh.
1: incontesté de tout le temps, de tous les temps,
3: Du Bénin, hein?
1: du Bénin.
3: Détenteur du record 200 mètres
1: De
3: qu'il
1: 200
3: a
1: mètres.
3: battu à Alger.
1: Voilà, les gens ne le connaissent pas, donc à chaque fois, on va revenir sur tout cela. Voilà,
3: Ça,
1: professeur
3: c'était
1: Abraham.
3: dans les années 78 à Alger,
1: Voilà,
3: 1978. Beaucoup n'étaient pas nés, ils ne pouvaient pas
1: voilà,
3: le
1: c'est la
3: savoir.
1: vérité, ça. Voilà.
3: Alors, mais c'est toujours le même plaisir hein, de vous écouter hein, et de vous d'écouter tout ce que l'honorable président Idrissou Ibrahima, président de la Confédération africaine des sports boulets, a fait quoi. Et ça, vraiment, et évidemment, quand vous faites du bien, les gens ne sont pas contents. On ne veut pas pouvoir progresser quoi. Et il a porté les sports boules à un niveau mondial. Et le Bénin est resté à ce niveau. Imaginez-vous, rien qu'à tenir, rien qu'à prendre en compte l'organisation d'une Coupe du Monde depuis tant que les cinquantenaires, 50e, non, c'est ça, 50e édition au Bénin, accueillie par le Bénin. Une Coupe du Monde. Je ne sais pas si les gens se rendent compte. Hein.
1: Disons un championnat, parce qu'on va revenir, toi et moi, hein, sur enfin, la différence entre coupe et championnat. On va faire ce débat, quoi, pour éclairer la lanterne de certains jeunes professeurs à Balo.
3: C'est ça.
1: Voilà.
3: Ah, c'était un championnat du monde.
1: Ouais, c'est le championnat du monde de pétanque.
3: Que ce soit Coupe du Monde ou Championnat du Monde,
1: Ouais.
3: c'est un truc, c'est un
1: Il
3: événement
1: y a eu la coupe de,
3: mondial,
1: il y a
3: non?
1: eu la Coupe des Nations. On va expliquer tout
3: Oui?
1: ça. Toujours à Cotonou. Lors de de ce
3: Ah, quand même.
1: championnat du monde de pétanque.
3: Non, de toutes les façons, il y a eu toujours des trucs, des méga événements.
1: Ouais.
3: Et rien que ça seulement. Hein, imaginez-vous que un jour le Bénin accueille un truc mondial comme ça. Ça ne s'est jamais produit. Et dans toute l'Afrique, je crois que c'est l'Afrique du Sud, je ne sais pas, qui a accueilli une Coupe du Monde
1: Oui, de
3: de
1: football, nous y
3: football
1: étions, oui.
3: en 2010.
1: Ouais, ça nous a permis de serrer la main à
3: Nelson
1: Nelson
3: Mandela.
1: Mandela. Non, avant ça, on avait
3: Mandela.
1: serré la main à Nelson Mandela. Ça, c'est à Sun
3: Ah.
1: City,
3: Oui,
1: lorsque le Béninois Ernest Ajovi
3: oui.
1: organisait ses soirées, ses galas pour les Aodes, les appelait. Bon, j'ai oublié le nom de toutes les
3: D'accord.
1: façons. Nous y
3: Oui.
1: étions avec Roque Kenom,
3: Oui.
1: président de la Fédération béninoise de karaté, que je salue au
3: Oui.
1: passage. Et
3: Oui.
1: c'est grâce à Mansourou Aremu, qui était le directeur de cabinet du ministre des Sports à l'époque, et qui était le chef de la délégation béninoise. C'est lui qui nous
3: Délégation.
1: a permis de quitter donc Pretoria pour aller
3: Oui.
1: dans cette ville magique où on pouvait voir des caïmans. Tout ça, c'est féerique, quoi. C'est des
3: C'est à
1: mirages,
3: parler.
1: hein, à peu près. Hein. C'est pas de vrais caïmans.
3: D'accord.
1: Ah, mais attention,
3: Ah, d'accord.
1: il faut. Nous, on peut mourir tranquillement aujourd'hui. On a tout fait, on a
3: Vous
1: tout
3: avez tout
1: vu.
3: vu.
1: On a
3: Vous
1: tout
3: avez tout
1: vu.
3: vu.
1: C'est-à-dire, vous arrivez
3: Et
1: la
3: ça,
1: nuit, vous voyez d'abord
3: oui.
1: les lumières. Pour vous
3: Oui.
1: qui avez été une fois aux États-Unis et qui savez ce que ça veut dire, pour vous qui connaissez la ville Lumière également, êtes allé à Paris, vous avez vu. Donc, ça dit, c'est plus que ça, c'est plus que ça,
3: Oui,
1: c'est autre
3: oui,
1: chose.
3: oui.
1: Et dans cette petite ville, il y a même les banques, des banques, il y a tellement de choses, vous voyez de l'eau, vous voyez. Tout. Et j'avais faim cette nuit-là, parce qu'on avait fait 3 heures de route hein, de Pretoria pour aller à Sun City. Et j'avais un peu faim. Et on cherchait quand même à manger. Demandez à Roque Nob, il est vivant. Hein, et c'est
3: Tout à
1: écrit
3: fait.
1: hot dog. Et quand moi j'ai vu hot dog, ben Roque dit, mais on peut acheter des hot dogs. Jamais! Du chien chaud! Moi je ne mange pas du chien chaud! Jamais, jamais, jamais, jamais! Et tout le monde a commencé par se moquer de moi. Parce que quand j'ai vu hot dog, Oh, c'est chaud. Donc, c'est le chien. Et
4: Non.
1: demain, on va manger.
4: Tout
1: Enfin, c'est des histoires pour vous faire rire, mais c'est la réalité quand
4: Bien
1: même.
4: sûr.
1: C'est la réalité
4: Tout
1: quand
4: à fait.
1: même.
4: Tout à fait.
1: On a vu le père Desmond Tutu. On a vu tout cela. Et c'est le jour-là que j'ai eu la chance de toucher cette grande dame qui nous a chanté Vous là, oh
4: Ah
1: là.
4: bon?
1: Je vais vous faire
4: Vous
1: jouer,
4: l'avez vu?
1: saluer, embrasser.
4: Oh
1: Ça, ben,
4: là!
1: oui, ben, elle a fait
4: C'est une
1: lever,
4: scandale!
1: elle a fait lever toute la salle, et je vous
4: Oui.
1: assure. Et voilà. Et c'est la première fois que je voyais, paix à son âme également, ce jeune Afro-Américain
4: Oui.
1: qui était à l'époque à la page. Et c'est en Afrique du
4: Oui.
1: Sud d'ailleurs que j'ai appris son décès, Michael. C'est Jackson, oh là là, le petit qui danse, c'est bien Michael Jackson. Merci. Nous avons une technicienne, vous savez très bien, qui est très très
4: Ici,
1: ancrée dans les choses de
4: tout
1: musique.
4: à fait,
1: Il faut
4: oui.
1: l'inviter un jour peut-être pour savoir de quoi je parle. Si c'est la musique, si c'est la danse, eh bien Mylène Aoyo, c'est le pape qui me l'a confirmé, est une star. Professeur Émile Jules Abalo,
4: Allô?
1: tant pis pour les jaloux, mais c'est comme ça.
4: Oui.
1: Elle s'y connaît, elle m'a dit c'est
4: Oui, tout
1: Michael
4: à fait.
1: Jackson. Et voilà, j'ai vu tous
4: Jackson.
1: ceux-là à qui j'ai serré la main, mais il m'a serré la main, lui-là, c'est un raciste. Il n'a pas bien serré la main. La main était un peu, tu comprends, un peu retirée,
4: Oui,
1: mais
4: tout à
1: bon, c'est malgré lui qui te serre la main. Qu'est-ce que tu veux? C'est
4: fait.
1: une
4: Tout à
1: star.
4: fait.
1: On ne peut
4: C'est une
1: rien.
4: icône.
1: Voilà, nous on a compris.
4: C'est une icône.
1: Voilà, donc
4: C'est une icône.
1: lorsqu'un Béninois fait quelque
4: Oui.
1: chose de terrible,
4: De sensationnel,
1: il
4: de
1: faut
4: merveilleux.
1: forcément, le soutenir. Le président
4: Tout à fait, tout à fait.
1: Talon a métamorphosé le Bénin. Cotonou est devenu
4: Tout à fait.
1: une grande ville. C'est une
4: Ah
1: réalité.
4: ouais.
1: Et nous ne cesserons jamais de le dire. Nous ne cesserons jamais de parler de lui. Il faut qu'il
4: Tout
1: aille au Panthéon. Et je pense que son nom doit être écrit au Panthéon. Et je pense qu'il mérite absolu respect pour tout ce qu'il a fait pour le développement du
4: fait.
1: Bénin. Donc voilà un exemple. Et il y en a
4: Tout à fait.
1: plusieurs
4: Il y en
1: autres.
4: a plusieurs,
1: Et c'est
4: plusieurs autres.
1: nous, historiens, comme il a dit, l'honorable Idrissou Ibrahima, nous sommes les historiens du présent et du passé. Et vous avez ajouté, vous autres, que
4: Écoutez,
1: nous sommes aussi des
4: du futur.
1: du futur.
4: Merci.
1: Professeur Abalo.
4: Vous avez tout suivi, alors vous avez tout suivi. Et l'honorable Issou Ibrahima est merveilleux. Vous voyez, il faut inscrire son nom au panthéon aussi du sport mondial parce qu'il a apporté une très grande révolution au sport boule. Et qu'un Africain soit à la tête d'une telle institution qu'il dirige de main de fer, mais avec toute la gentillesse qu'on lui connaît. Très généreux, Idrissou Ibrahima. Très généreux, contrairement à ce qu'on pense. Mais il faut cette rigueur, il faut cette main de fer gantée de velours pour pouvoir mener à bien toutes les actions qu'il est en train de. Vous voyez, et ça, même sur le plan international, les gens ont voulu lui mettre les bâtons dans les roues, mais toujours fidèle à sa conviction, ferme, rigoureux, il a su traverser cette tempête. Il a brisé tout ce qu'on a vu sur son passage. Je sais pas, le tribunal international, le TAS, le tribunal arbitral du sport, a tranché tout ça là en sa faveur. Et après le périple que vous venez d'effectuer à travers les grandes métropoles des sports boules, le Tchad et la Côte d'Ivoire, vous étiez au Sénégal aussi, non?
1: Pas encore.
4: Pas encore.
1: Non.
4: Mais de toutes les façons, vous avez franchi, vous avez parcouru les grandes étapes pour expliquer aux gens le bien fondé de cette décision. Et vous n'en aviez même plus le besoin parce que tout est là, les résultats sont clairs. Et le président
5: vraiment peut s'enorgueillir. Il peut aller dormir tranquillement parce qu'il aurait tout fait pour cette discipline méconnue, mais qu'il a réussi à mettre en lumière, surtout sur le plan mondial. Cela dit, je crois que c'est une grande récompense. J'ai suivi l'intervention du président de la Fédération nationale des sports boules, et notre fils, et Salim, qui dirige, qui est venu, qui est très humble aussi.
1: Ouais.
5: Il a dit, il est venu apprendre. Il est venu apprendre des gens, des aînés.
1: Il est officier de douane, hein? Je crois.
5: Bien sûr. Ouais. Bien sûr, il est officier de douane.
1: Ouais.
5: Il est officier de douane.
1: Ouais, mais il ne le démontre pas. Hein?
5: Ah, bon, oui, il est très humble comme
1: très
5: son père.
1: Très humble, oui.
5: Et s'il est à l'écoute, il a eu l'occasion de présenter à travers lui, à faire toutes mes félicitations à son père, qui est un collègue à moi, qui est un ami. Et il m'a dit vraiment qu'il est en train de suivre nos pas. Et ça, je crois que la relève est assurée de ce côté encore. Donc, de façon diplomatique, il a répondu. Il a dit, bon, qu'il ira se renseigner pour voir pourquoi. Parce que c'est le président de la Confédération africaine des sports boules. Même au plan national, il a le droit de regard. D'abord, sur ce qui se passe. Si ça ne marche pas bien dans un pays, comment il peut aller diriger toute l'Afrique? Cela dit, je crois qu'on a changé le nom. On a parlé de Nocturne, on avait parlé de Nocturne, et c'est une grande consécration, ouais. Toutes les réalisations qui se font, la modèle, c'est symbolisé, c'est le monument, la place des Amazones qui symbolise, parce que c'est connu de par le monde. C'est comme ça. Le summum du développement, c'est les monuments qu'on instaure. Vous ne pouvez pas parler de la France sans parler de la Tour Eiffel. C'est quelque chose de comme ça. La place des Amazones représente pour le Bénin la Tour Eiffel. Parce que grâce à cette place-là, c'est connu par le monde. Et quelle est l'institution, la place qui peut accueillir un événement aussi mondial, un méga événement que le monde entier est appelé à suivre au Bénin? Je crois que ce n'est que la Tour Eiffel. Et c'est gravé. C'est gravé. Puisque les sports boules désormais ont accueilli. C'est là qu'on a organisé cet événement-là. Cela dit, de la Nocturne au championnat, aux nationaux, c'est ça, hein, de pétanque maintenant, désormais.
1: Non, le tournoi national de pétanque.
5: C'est encore plus important.
1: Mm-hmm.
5: Le tournoi, c'est-à-dire que ça va se dérouler sur plusieurs jours.
1: Deux jours,
5: ça fait plusieurs jours déjà.
1: Ouais.
5: C'est pas mal.
1: C'est
5: déjà important.
1: Oui.
5: Et le tournoi, je crois que c'est quelque chose de très important.
1: Mm.
5: Et c'est une bonne chose. Pendant deux jours au moins, tout le Bénin aura les yeux rivés sur cette place des Amazones connue par le monde entier.
1: C'est ça.
5: Je crois que c'est une bonne chose. On félicite encore une fois et le président de la Confédération africaine des sports boules. Et il peut se croiser les mains. Il peut aller se reposer tranquillement parce que la relève est assurée par un président de la fédération jeune, dynamique. Il ne vient pas au sport pour s'enrichir. Vous avez dit que vous-même, il est lieutenant des douanes. Et quand on parle de la douane, on sait toute la réputation qu'ils ont dans l'organisation, dans le rassemblement. Et le plus important, je terminerai là en disant que tout cela ne peut être connu. C'est-à-dire, sinon, si vous ne dites pas ce que vous faites, personne ne fera ce que vous faites. Et pour dire ce que vous faites, c'est encore les journalistes. Et là, FSP, vous faites un travail merveilleux dans la diffusion, dans la communication, dans la manière de montrer comment les sports boules se sont imposés, se sont installés définitivement. Les sports boules au Bénin se sont définitivement installés sur la scène mondiale. S'il y a quelqu'un qui peut le dire, ce n'est que vous, à travers tout Radio Tonga. Et ça, c'est un grand hommage que nous devons te rendre et rendre à travers toi à Radio Tonga, qui a offert son antenne. Hier, par exemple, on n'a parlé que de ça. Et comme je l'ai dit au début, pour savoir ce que vous faites,
6: il faut le dire. Et pour le dire, s'il y a un moyen de communication de plus pour le dire, c'est la presse. Et cette presse-là est bien représentée par vous. Vous l'avez dit, hein? Vous ne pouvez plus parler. Et on va hésiter. Parce que vous avez vu, vous avez parcouru le monde entier. Et vous continuez de le faire. Et à travers vos voyages, à travers votre périple, à travers tout ce que vous avez vu, c'est-à-dire, normalement, quand vous parlez, tout le monde doit se taire. Parce que nous, on n'a pas vu. Vous avez parlé de l'Afrique du Sud tout à l'heure. Mais moi, à travers vous, j'ai connu alors l'Afrique du Sud. C'est vrai, j'étais jusqu'à 1 heure de vol de l'Afrique du Sud. Je ne sais pas, j'ai oublié le pays là. Et on m'a dit que Nobu se trouve à 1 heure de vol. Mais tous les merveilles que vous nous apportez, tout ce que vous nous apprenez, c'est grâce à cette presse-là, c'est grâce à vos voyages. Et j'ai l'habitude de dire, un seul voyage correspond à 50 années d'études. Bravo FSP, bravo au président de la Confédération africaine des sports ball, bravo aux tout jeunes et aux tout nouveaux présidents de la Fédération béninoise des sports ball, Salim, le lieutenant des douanes. Voilà.
1: Vous avez bien dit, hein, je vais être plus précis en disant Veni, Vidi, Vici. Veni, Vidi, Vici. Que signifie je suis venu, j'ai vu, j'ai vaincu. Je veux simplement dire que tu as tout dit. J'ai été, j'ai voyagé, j'ai vu et j'en parle. Voilà.
6: Tout à fait.
1: Donc, c'est une réalité. Personne ne peut nous tromper.
6: Oui.
1: Et quand vous parliez d'une main de fer dans un gant de velours, et c'est tout à fait normal hein, pour tout bon dirigeant.
6: Non, c'est comme ça. Il tout bon dirigeant, c'est d'abord ça. Hein.
1: C'est ça. Voilà. Une main de fer dans un gant de velours. C'est
6: tout
1: comme ça.
6: Une baie de fer dans un camp de venue.
1: Absolument, voilà. Absolument. Ouais. Absolument. Et puis, nous avons la chance.
6: Cette main-là,
1: Allez-y.
6: Cette main-là, je crois que l'honorable président Idrissou Ibrahima a cette main-là.
1: Affirmatif.
6: Il a cette main. Dieu lui a donné cette main. C'est un croyant. C'est un fervent croyant. Et je crois que c'est ça qui lui permet de diriger cette confédération. C'est pas une mince chose, hein, une confédération. Ils ne sont pas nombreux hein, au Bénin.
1: Non.
6: Ils sont peut-être 2 ou 3. Mm-hmm. Après Aremu Mandzourou, dont vous avez parlé, je crois qu'au niveau de. Il y a un autre sport aussi où nous avons le Bénin à un président. Je crois que
1: Le tennis.
6: Ah, le tennis.
1: Il y a Talon, le président de la Fédération du tennis.
6: Et le nom dit tout déjà.
1: Voilà.
6: le nom dit tout déjà. Ils ne sont pas nombreux. Ils sont rares.
1: Ouais.
6: C'est la crème des crèmes.
1: C'est clair.
6: Et ils font tous bien leur travail.
1: Affirmatif.
6: Voilà.
1: Affirmatif. Mmh. Nous avons la chance d'avoir donc notre place de l'Amazone. C'est une très bonne chose. Hein. Vous l'avez dit, dans chaque pays, il y a des traditions. Et chez nous, c'est la place de l'Amazone. On s'y sera. On verra bien ce tournoi qui s'apprête à être organisé. Le tournoi national de pétanque.
6: Oui, un tournoi national voilà.
1: De pétanque. Ça va être très, très, très, très bien. Et voilà.
6: Oui.
1: Le gouvernement a choisi donc la pétanque à la place du football. C'était le football.
6: Du football.
1: 1er août, c'est le football.
6: C'est ce que je ne voulais pas dire.
1: Voilà, il faut avoir le courage de le dire. Puisque
6: c'est pas pour rien.
1: Aujourd'hui.
6: Avant la Coupe du 30 novembre, c'était le football.
1: C'est ça.
6: Alors, choisir la pétanque.
1: Oui.
6: Je crois que c'est une grande reconnaissance que le chef de l'État, Patrice Talon, de faire pour les mérites.
1: Et le président Wadani a mis son pas dans celui du président Talon. C'est une très bonne chose. Hein.
6: On a parlé d'une relève, donc c'est une relève de qualité.
1: Voilà, donc c'est ça.
6: C'est une relève de qualité.
1: C'est ça, et c'est clair. Bravo, bravo et bravo. Alors, professeur, Alors, je vais vous solliciter dans quelques instants encore. Restez toujours branchés parce qu'il y aura des sujets dont on aura besoin de votre expertise. Et donc, vous êtes avec nous. Je vais donc dédier cette chanson à Ridouane. Quand je parle de Ridouane, eh bien, c'est un garçon très, très, très, très sérieux et qui, ma foi, est le digne successeur, comme les autres d'ailleurs, de ses parents. Et je ne vais pas oublier Waliat. Quand on parle de Ridouane, il faut parler de Waliat et de Safwan. Allez, Safwan, Waliat, Ridouane, bon dimanche à vous et cette musique vous est dédiée.

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2: 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Allez, on va poursuivre, vous y assure. Vous êtes dans les arènes du sport. On va quitter les boulodromes pour monter sur le rectangle vert, puisqu'il y a les élections à la Fédération béninoise de football. Et c'est un duel à trois listes, hein, sous fond de tension et de grandes manœuvres. Le compte à rebours est officiellement lancé pour le football béninois. Et ce samedi 25 juillet 2026, la ville de Porto Novo a vibré au rythme de la clôture du dépôt des dossiers de candidature pour la présidence de la Fédération béninoise de football. Sous l'œil vigilant de la commission électorale, présidée par l'énigmatique et inénarrable avocat, maître Elie Vlavonou Bonou, eh bien, le verdict des enregistrements est tombé. Trois listes s'affronteront pour briguer le mandat 2026-2030. Si l'ambiance officielle affichait une certaine sérénité, les coulisses des différents états-majors bruissent déjà de contestations, de suspicions, de trahisons et de positionnements stratégiques. Trois visions, trois dynamiques, mais un seul objectif, prendre les rênes de l'instance fêtière du football national le 25 août prochain. La liste officiellement enregistrée se décline comme suit. Ensemble, cap sur l'excellence. C'est une liste ambitieuse déposée et portée par Eloge Ada. Eloge Ada qu'on ne présente plus, hein, de Wissi Wassa, qui compte bousculer la hiérarchie établie en proposant une rupture qualificative. Et ensuite, ensemble, structurons le présent pour construire l'avenir. Et c'est une liste qui est portée par Cosma. Dans 2 ans, cette candidature mise sur une refonte structurelle et managériale du sport béninois pour des meilleures performances à long terme. Enfin, il y a la liste Ensemble, visons plus haut. Ultime dossier enregistré ce samedi matin, et cette liste est celle de la continuité portée par les membres du comité exécutif sortant. C'est une délégation de poids, hein, composée de figures bien connues du milieu, à savoir Chantal Haï, Marcelin Bocovet, Wahab, Adam Chabi, Blaise Donou et Fawaz Baboni. Hein, qui est venu sceller la participation de l'équipe sortante sous le signe du consensus. Le dépôt des dossiers n'est pourtant que la première marche, hein, d'une longue, pour ne pas dire d'un long et sinueux processus. Une chose est de soumettre sa liste, une autre est de s'assurer qu'elle passera sans encombre le filtre de la conformité réglementaire. C'est maintenant que le travail de la commission électorale prend tout son sens. Examen des pièces, vérification des critères d'éligibilité et validation finale. Le moindre faux pas administratif, la moindre pièce manquante, et c'est le rejet assuré. Pour les trois états-majors, l'attente s'annonce particulièrement feutrée et stressante. Malgré les sourires de façade devant la presse à Porto Novo, la tempête couvre à peine les dossiers déposés. Les premiers vents de la contestation se font entendre, hein, dans les coulisses. Donc, dans l'ombre de certaines listes, la tension est palpable. Les candidats crient déjà la trahison, estimant que les accords de dernière minute n'ont pas été respectés lors de la constitution des équipes. Les rumeurs, oui, des rumeurs de dissension internes se multiplient et certains postulants menacent ouvertement de retirer leur caution morale ou financière. Les prochains jours s'annoncent donc riches en révélations, en rebondissements et sans aucun doute en surprises de taille. La diplomatie de couloir va devoir tourner à plein régime pour éviter des implosions avant même le scrutin. Dans cette course effrénée au pouvoir, une véritable demeure immuable. Le football béninois appartient à tous ses fils et à toutes ses filles. Qu'ils soient électeurs, supporters, passionnés ou hommes de presse, Chaque acteur aura son mot à dire et un rôle crucial à jouer pour garantir la transparence du processus. L'enjeu dépasse les ambitions personnelles ou les guerres de clans. Il s'agit de l'avenir des championnats nationaux, de la formation des jeunes et du rayonnement des Guépards sur la scène internationale. La quête d'une solution juste, consensuelle et bénéfique pour le sport roi doit rester la boussole de ces joutes électorales. Les tractations ne font que commencer et le dénouement reste totalement imprévisible. Le rendez-vous est pris pour le 25 août 2026, jour où le corps électoral rendra son verdict final pour l'avenir du sport au Bénin.

0: Professeur Émile Jules Abalo. Professeur, on dit quoi comme chez nous en
1: On
0: Côte
1: dit
0: d'Ivoire?
1: oui.
0: Oui.
1: Je vous entends.
0: J'ai parlé donc des élections
1: Tout à fait.
0: à la
1: Tu as
0: Fédération
1: parlé
0: Béninoise
1: des élections,
0: de
1: le sport,
0: football, les
1: et
0: dossiers.
1: vous avez tu as tiré une conclusion très merveilleuse. Le seul objectif et que le futur président doit avoir, c'est l'avancée du football, quoi, le développement du football. Et c'est clair, tous ils l'ont eu, hein. Et c'est pas la peine de revenir sur l'histoire. Vous savez, l'élection des présidents à la Fédération béninoise de football a été toujours, cette élection a été toujours un événement tumultueux, hein. Et depuis que, et là, tu me permets de remonter un peu l'histoire.

0: Certains nous ont marqué quand même, quoi. Moucharaf Bagamassi, que vous connaissez très bien.
1: Oui.
0: Frédéric Afo, etc., etc. Puis après l'épopée des Maris Dadjo, hein. Et puis Moucharaf Anjorin. On ne parlera jamais assez de Moucharaf et Anjorin parce que c'est lui qui a conduit pour la première fois le Bénin à la Coupe d'Afrique des Nations. Tu étais là, FSP, si je ne mens pas. De toutes les façons,
1: Oui, c'est vrai, c'est vrai.
0: c'est vrai, c'est vrai.
1: C'est la
0: Et ça,
1: réalité.
0: on
1: On ne peut
0: parlera
1: pas ne
0: toujours de
1: pas
0: ça.
1: parler de Moucharafou Anjorin.
0: Moucharaf, il est venu deux fois, deux fois. Et puis après, les crises ont repris avec Martin Agagodo, etc. Donc, et après les intrigues internes et externes, c'est l'élection le 2 juin 2001 de Martin Agagodo qui semble avoir mis fin à la crise. Mais patatras, c'est revenu encore. On se souviendra encore des élections. Je voudrais pas rappeler le député, etc. Avec, je ne sais pas, et Didavi Bruno. Mais pour ça là. Mais celui
1: Faut
0: qui a
1: pas oublier
0: vraiment
1: Maurice
0: mis fin,
1: Dadjo, hein, de toutes les façons.
0: Maris Dadjo, oui, deux fois. J'ai pas tout cité. Ils sont nombreux, hein, ils sont nombreux. Vous m'excusez, hein, si j'en laisse, même sous les dents Koro, à un moment donné, a brigué la tête, un ministre qui. Bref, il y a eu trop de choses. Mais à un moment, on parlera également d'un ministre, Naomi Azaria. C'est
1: Oui.
0: la seule femme depuis cela
1: Oui.
0: qui a véritablement mis fin à la crise du football au Bénin. Ouais, les femmes là, elles sont extraordinaires. Bon, celui qui a vraiment mis fin à la crise, c'est le nouveau, le président. Pourquoi son nom peut m'échapper? Le président actuel, ça
1: Ouais,
0: fait mal son
1: Mathurin
0: nom.
1: de Jacques.
0: Maturin de Chacuz. Oh, c'est sous lui qu'il y a eu l'ouverture des grandes écoles, des académies du sport, la construction des infrastructures, etc., etc. Bon, maintenant, espérons que il brigue plus un nouveau mandat, c'est ça?
1: Qui?
0: Et de chaque fils, Mathurin.
1: Non, mais il a décidé de partir.
0: Il a décidé de partir.
1: Ouais,
0: Bon,
1: c'est-à-dire,
0: maintenant, les.
1: il ne pouvait pas parce que les tests disent que c'est deux mandats au niveau de la
0: C'est deux
1: Fédération
0: mandats maintenant.
1: béninoise de
0: Tout à
1: football.
0: fait.
1: Je ne
0: Tout à
1: sais pas
0: fait.
1: pourquoi. Je ne sais pas pourquoi c'est comme ça. Au niveau de
0: Ouais,
1: la FIFA, c'est trois mandats.
0: mais.
1: Bon,
0: Les trois mandats. Bon,
1: de toutes les
0: de toutes les
1: façons,
0: façons, il a fait un travail
1: il n'a pas
0: merveilleux.
1: voulu toucher au test. Bon.
0: C'est ça, oui.
1: Il a voulu
0: C'est
1: partir.
0: clair.
1: C'est même mieux de sortir par la grande porte comme ça.
0: Pas la grande porte, parce qu'au moins sous lui, bon, je crois que le Bénin a été jusqu'en quart de finale de la CAN, non?
1: Oui,
0: CAN,
1: ça c'est
0: oui,
1: vrai.
0: il y a eu de bons
1: Oui.
0: résultats, le football marche, bon. Bon, les résultats suivent, bon, on aurait voulu que ce soit mieux, on aurait voulu être à la Coupe du Monde, etc. Tous les efforts sont faits. Bref, je crois que les nouveaux dirigeants qui arrivent là, il faut qu'ils nous écoutent. Il faut qu'ils nous écoutent enfin. Hein. Ou qu'ils écoutent les spécialistes, ceux qui ont fait des études dans le domaine et qui nous écoutent, on va leur faire des propositions. Si ça marche, c'est pour tout le Bénin, quoi. Et c'est là où c'est normal. Les élections ont toujours fait l'objet de contestations, d'intrigues, d'accords, tout cela. Mais j'espère que tout ça là va se tasser et que le meilleur va gagner et comme tu l'as dit, qu'on remette le Bénin en marche. Sur la boussole de la victoire, sur la boussole des grands objectifs de développement de notre sport roi. Parce que le Béninois aime le football. Le Béninois aime le football. C'est le sport roi dans le monde entier, quelle que soit la discipline. C'est la locomotive, quoi. Ça permet de prendre la température des autres disciplines. Bon, il faut qu'au Bénin, puisque c'est ça que les Béninois aiment, il faut qu'on les aide à avoir ce qu'ils ont. Voilà.
1: Et puis, il faut pas oublier, nous sommes des historiens du passé, du
0: Oui,
1: présent et du futur.
0: oui,
1: Et toi qui l'as
0: oui,
1: ajouté, il faut dire,
0: oui.
1: ce mandat finissant, Mathurin a fait tout ce qu'il peut pour calmer les uns et les autres. Il y a plus
0: Oui.
1: de coups d'État entre griffes incessants. Et bon, il y a une
0: Oui, oui, oui,
1: stabilité.
0: oui, oui,
1: Et
0: oui,
1: puis
0: oui, ça
1: bon,
0: c'est vrai, c'est vrai.
1: les championnats sont organisés à bonne date
0: Régulièrement, régulièrement, c'est déjà pas mal,
1: non,
0: ouais.
1: parce que il y a eu la volonté politique. Le président
0: Ah ouais.
1: Talon et le gouvernement a suivi, a
0: A
1: mis
0: mis
1: les
0: les
1: moyens.
0: moyens.

0: bien qu'il faut. Et
1: Oui,
0: puis,
1: oui.
0: bon, tout le monde s'est calmé. Et donc, il faut avoir le courage de le dire.
1: Oui.
0: Mais malheureusement, il y a eu plusieurs, et c'est une première aussi, il y a eu plusieurs qui sont décédés. En commençant par, je vais les citer pêle-mêle, soit ils
1: Très
0: sont
1: bien,
0: décédés, soit
1: oui.
0: ils sont partis d'une manière ou d'une autre, en commençant par Firmin Aplogan, qui était le sixième vice-président, paix à son âme. Mais
1: Ah, ouais.
0: avant lui, eh bien, il y a
1: Oui.
0: eu Floriane Afoutou, cette grande dame qui
1: Oui.
0: s'occupait du
1: Oui, je la
0: football
1: connais très bien.
0: féminin.
1: Féminin. Oui, je
0: Floriane
1: la connais très
0: Afoutou,
1: bien.
0: paix
1: Oui.
0: à son âme également. Et
1: Oui.
0: puis après, bon, vous savez, il y a eu des départs. Hein, Saka Oussou,
1: Oui.
0: c'était Oussou
1: Oui, oui,
0: Saka,
1: oui. Oui, oui.
0: qui est parti,
1: Oui.
0: qui est sorti de la Fédé.
1: Oui.
0: Lui-même,
1: Oui,
0: il
1: oui.
0: n'en voulait plus.
1: Tout
0: Après
1: à
0: ça,
1: fait.
0: il y a Radji Soumanou des Panthères de
1: Oui.
0: Djougou,
1: Oh.
0: qui est décédé,
1: Oui.
0: paix à son âme, hein, Radji Soumanou, décédé comme ça. On l'a appris un après-midi comme ça. Bon, il y a eu Guy Mary d'Almeida, quatrième vice-président, qui a connu
1: Oui.
0: des problèmes, malheureusement. Que Dieu l'assiste et que Dieu fasse qu'il puisse recouvrer rapidement la liberté. Donc, ils sont
1: Oui.
0: nombreux, vous voyez.
1: Ils sont
0: Quand on
1: nombreux,
0: fait le, il y
1: et
0: a
1: même s'ils n'ont pas
0: beaucoup
1: été
0: qui sont.
1: directement présidents de la fédération, c'est des figures charismatiques qui ont
0: Donc,
1: marqué le football béninois. Je veux parler de Bruno Didavi.
0: votre ami Bruno, paix à
1: Bruno
0: son
1: Didavi,
0: âme.
1: ouais,
0: Ouais,
1: Bruno
0: Bruno
1: Didavi,
0: aussi est parti.
1: longtemps
0: Il a été
1: secrétaire.
0: membre de cette
1: Oh.
0: fédération. Je n'ai pas compris. Il y a eu trop de
1: Ouais.
0: décès.
1: Il a échoué aux dernières élections avec. Et il a cédé. Il est parti. Il nous l'a.
0: Paix à son
1: Et
0: âme.
1: puis le grand. Ouais, paix à son âme, hein, le grand gardien de but, Anna Charles aussi, qui a beaucoup travaillé. Il était revenu à un moment
0: Là, on parle
1: au ministère.
0: des gens du comité exécutif.
1: Oui. Ah,
0: Ouais,
1: d'accord. Ouais, ouais, ouais,
0: ouais.
1: ouais. Ben,
0: Donc,
1: je
0: lui
1: profite
0: n'était pas du
1: pour lui
0: comité
1: faire.
0: exécutif.
1: Ah,
0: Et
1: c'est vrai,
0: donc, vous
1: c'était un grand
0: voyez.
1: footballeur. On ne peut pas les citer. On ne peut pas les citer, ces joueurs qui ont travaillé aussi. C'est pour ça. Bon, on va se limiter aujourd'hui seulement. Mais je crois que c'est une grande. C'est-à-dire, il faut rendre hommage à ceux-là, quoi. C'est tout ce qui reste pour que leur reconnaissance, il faut pas qu'on les oublie. Hein. Tous ces grands noms que tu as cités, du comité exécutif, tout ça, là, qui ont travaillé. C'est tout ce que le sportif gagne finalement, que son nom règne,
0: C'est
1: que
0: ça.
1: son, que l'on, la mémoire. Et c'est ça le rôle de l'historien dont je vous parle, du
0: Je
1: passé,
0: salue au
1: du
0: passage
1: présent.
0: le commissaire
1: Ouais.
0: Marius Dadjo. Je le salue. Grand président de
1: Ah ouais, oui.
0: fédération en
1: Ah
0: son
1: oui.
0: temps.
1: Maris Dadjo?
0: Il sait se
1: Maris Dadjo?
0: respecter. Il sait respecter les autres. Un
1: Ah
0: matin, bon, il a démissionné
1: oui.
0: lui-même.
1: Tout à fait, tout
0: J'étais
1: à
0: dans
1: fait,
0: la
1: tout à
0: salle,
1: fait.
0: c'était à l'UNAFRICA, à la maison
1: Ah.
0: des jeunes de l'UNAFRICA là. Bon,
1: Oui.
0: après lui, Feu Moucharafou, Gbadamassi a pris,
1: Badamassi,
0: il a pris,
1: oui. Deux fois, hein. Deux fois,
0: c'est avec lui que j'ai bossé. Je ne peux pas l'oublier, ce grand monsieur,
1: C'est ça.
0: pour
1: Oui,
0: tout ce
1: oui,
0: qu'il a
1: oui.
0: été pour moi. Martin
1: Oui.
0: Adjagodo était son adjoint.
1: C'est
0: Martin
1: exact.
0: Adjagodo a pris les rênes de la fédération.
1: Tout
0: Moucharafou
1: à fait.
0: Enjorin était l'adjoint de Martin Adjagodo.
1: Tout à
0: Moucharafou
1: fait.
0: a pris la place de Martin Adjagodo. Et
1: Tout à
0: puis,
1: fait, tout à
0: voilà,
1: fait.
0: il a
1: Tout à
0: battu
1: fait.
0: le
1: Tu as de la
0: record.
1: chronologie.
0: Il a battu
1: Oui,
0: le
1: tu as
0: record
1: de la
0: de
1: chronologie. Oui,
0: longévité.
1: tout à fait. Pour
0: Moucharafou a
1: mémoire,
0: battu.
1: toujours Moucharaf Badamassi, il a été premièrement de 1978 à 1980 pendant 2 ans.
0: Oui,
1: Puis il est revenu après,
0: c'est ça.
1: entre 1981, 2011 et 1999, il a
0: Oui.
1: fait environ 8 ans, quoi.
0: Pas
1: Et
0: ça.
1: tu vois, c'est après lui que Ahiagodou est venu, puis Enjolras Moucharaf, etc.
0: Oh.
1: Moucharaf, et Enjolras Moucharaf a fait 2 mandats,
0: Il a fait deux
1: hein.
0: mandats, il a battu
1: Oui,
0: le record de longévité, hein?
1: tout à fait.
0: 2005 à
1: Premier
0: 2009,
1: mandat en
0: 2009 à
1: 2005.
0: 2013, puis réélu en
1: Très bien,
0: 2016.
1: c'est ça, oui.
0: C'est important de le dire, quoi.
1: C'est important de
0: C'est des
1: rappeler tout
0: choses
1: ça
0: qu'on
1: là,
0: doit
1: parce que
0: savoir.
1: de leur vivant, il faut
0: Ouais.
1: qu'ils sachent que qu'on leur reconnaisse le
0: Et puis
1: travail qu'ils ont
0: après
1: accompli, quoi.
0: ça, il y a eu des crises, il faut le dire.
1: Ah bon, hein, d'accord.
0: Victorien Atolou, en
1: Oui,
0: 2012, a été porté à la tête d'un comité exécutif dans une période
1: oui. Oui, tout à
0: particulièrement
1: fait, tout à
0: mouvementée
1: fait.
0: et de dissension interne au sein de la fédération. On a dû
1: Tout
0: saisir
1: à
0: le
1: fait.
0: tribunal arbitral du sport.
1: C'est ça.
0: Malheureusement, Victorien Atolou n'a
1: Oui.
0: pas pu gagner. Donc,
1: Oui.
0: Moucharafou a continué. Mais Augustin
1: Tout à fait.
0: Mwamba-Ebla est venu, qui était le
1: Très bien,
0: trésorier
1: voilà.
0: d'Enjolras Moucharafou. Et puis, quelques temps après, bon, c'est des
1: Oui.
0: problèmes, et là, c'est l'État
1: Oui,
0: même
1: oui.
0: qui s'y est mêlé.
1: Tout à
0: Et
1: fait, tout à fait,
0: son
1: tout à fait, tout
0: mandat
1: à
0: a
1: fait.
0: été écourté,
1: Oui.
0: etc., etc. Donc,
1: Oh, mais c'est
0: si
1: bien.
0: on doit se mettre à
1: Est-ce que
0: parler...
1: je vais te rappeler, je vais te rappeler un grand nom aussi, Patrice Gbegbelegbe.
0: PDG, donc...
1: Patrice Gbegbelegbe a été président de la Fédération béninoise et à un moment donné, mais son
0: Non,
1: élection a été contestée.
0: non, il n'a pas été président. Il a été
1: Hein?
0: président peut-être du CONOR.
1: Oui.
0: Donc,
1: Comme conseil national de transition.
0: de transition. Et finalement, il a voulu être candidat. Et
1: Tout à
0: bon,
1: fait.
0: après, je ne comprends pas dans le mouvement, dans le football, il faut faire très attention.
1: Question?
0: Il est mort mystérieusement, de toutes les façons. Je n'ai pas compris.
1: Ah, il est décédé déjà, hein?
0: Mais
1: Oui,
0: depuis,
1: c'est sûr.
0: avant
1: Attends.
0: même qu'on
1: Oui,
0: ne
1: bien
0: fasse
1: sûr,
0: les
1: c'est sûr.
0: élections, avant
1: Tout à
0: qu'on ne
1: fait.
0: fasse les
1: Ah
0: élections,
1: bon?
0: il est
1: Oui,
0: décédé.
1: oui, oui.
0: Vous savez que c'est un bon banquier, hein? Non,
1: Ah
0: ingénieur
1: oui.
0: agronome. Ingénieur
1: Oui, mais
0: agronome.
1: bon footballeur, hein?
0: Très bon footballeur. Donc,
1: Un intellectuel bonté, quand vous le voyez sur le ballon.
0: oui.
1: Oh,
0: Donc voilà,
1: vraiment.
0: il y a eu tout ça.
1: Oh.
0: Et donc,
1: Mais je ne comprends pas pourquoi son élection a été même contestée par la FIFA. Vous voyez l'injonction de la FIFA jusque dans un pays comme le Bénin.
0: vous savez qu'il y a eu également, parce qu'il faut le dire, hein, François Clément a été président de la
1: C'est
0: fédération,
1: très bien,
0: même si
1: François Coblan. François Coblan.
0: c'est pour quelques
1: Quelques
0: semaines,
1: jours.
0: non pas
1: C'est
0: jour, mais
1: ça, ouais.
0: d'accord, si c'est pour quelques
1: Oui.
0: semaines, bon,
1: Oui.
0: il a été quand même, hein, bon,
1: Bien sûr, bien sûr, bien sûr,
0: mais
1: bien
0: la
1: sûr.
0: CAF
1: Oui.
0: et
1: Oui.
0: la FIFA n'ont pas entériné alors qu'il avait le soutien quand
1: Oui.
0: même de tous. Et voilà, il y a eu
1: Oui.
0: beaucoup, beaucoup, beaucoup de désordre, ce qui
1: Oui,
0: a
1: et puis
0: freiné également
1: je vais te dire
0: l'évolution.
1: une chose. Je
0: Ouais.
1: vais te dire une chose. À un moment donné, et Marius Francisco a été président du Conseil national de transition de football.
0: Ça, c'est le Conor. Voilà.
1: Ouais.
0: Et
1: Et puis
0: là,
1: après, il y a eu.
0: c'est ce matin-là où
1: Oui.
0: Ajagodo a voulu
1: Très
0: faire
1: bien.
0: un coup d'État à Moucharafou Gbadamassi.
1: Oui.
0: Et donc,
1: Oh, le
0: voilà.
1: football béninois est
0: Et le
1: encore une
0: ministre
1: des périodes
0: d'alors,
1: très tumultueuses.
0: le
1: Oui.
0: ministre des Sports
1: Oui.
0: d'alors,
1: Oui.
0: n'a pas accepté. Il n'a
1: Oui.
0: pas accepté l'élection d'Ajagodo en lieu et place
1: Oui.
0: de Moucharafou Gbadamassi. Et il a dissous la Fédération béninoise de football. Et le lendemain, la FIFA a sanctionné le Bénin. Et voilà, la FIFA a sanctionné le
1: Oui,
0: Bénin.
1: c'est vrai, c'est vrai.
0: Et le lendemain, il y a eu le
1: Oui.
0: Conor, Marius Francisco, paix à son âme,
1: Parce que
0: a été
1: oui.
0: désigné en tant que président du Comité national olympique et sportif béninois pour gérer donc cette crise-là. Et
1: Tout
0: ce
1: à
0: qu'il
1: fait,
0: a fait
1: tout à
0: avec
1: fait.
0: beaucoup de tact, beaucoup d'intelligence, parce que eh bien, Francisco Marius était un homme intelligent, il faut le dire, un
1: Oui.
0: intellectuel bon teint. Il a réussi donc cette transition et un nouveau comité exécutif a vu le jour. Tout
1: Voilà,
0: à
1: c'est la
0: fait.
1: réalité.
0: C'est ça. Voilà la réalité.
1: Voilà la
0: Alors,
1: réalité.
0: qui d'autre peut nous transmettre cette réalité après, à part toi?
1: On a
0: Toi qui
1: vécu
0: as
1: ça.
0: vécu.
1: On a
0: Toi qui as
1: vécu.
0: vécu.
1: Oui, on a
0: Nous,
1: vécu.
0: de loin, on a suivi. On avait des trucs un peu éparses là, si on a retenu quelque chose. Mais quand on dit que le journaliste, c'est l'historien du passé, on ne va pas pleurer sur le passé, sur le beurre qu'ils font. Non! Mais ça permet de comprendre ce qui se passe. Quand il y a pas
1: Affirmatif.
0: maintenant de rupture de ceci, il y a quelque chose de permanent que l'historien révèle toujours. Permanence, rupture ou continuité, je crois qu'il y a toujours quelque chose de permanent qu'il faut sauvegarder. Et c'est ça l'objectif principal des nouveaux dirigeants. Quand ils vont venir là maintenant, et ils ne sauront pas tout ce qui s'est... Bon, peut-être que oui, parce qu'ils vont lire l'histoire, ils lisent toujours l'histoire. Et c'est ça le rôle de l'histoire.
1: Et
0: Ça nous permet de
1: on peut pas
0: prendre
1: oublier,
0: conscience.
1: on peut pas oublier également le passage, hein, d'un grand, grand, grand,
0: Oui.
1: grand, paix à son âme, François Kouyami, sous son règne,
0: Tout
1: le
0: à
1: sport se
0: fait.
1: portait très, très, très bien, hein. Les voyages, c'est avec beaucoup
0: Oh.
1: de sportifs,
0: Oh.
1: et puis, ils peuvent vous le dire, tu peux aussi nous le dire, ah ben,
0: Tout à fait.
1: il fut un grand ministre, qu'on le veuille ou non. On a parlé
0: Comme le veuillez.
1: d'Ankoro. Bon, d'Ankoro, il a fait ce qu'il a pu en tant que révolutionnaire,
0: C'est ça, c'est ça.
1: même s'il n'y avait plus
0: Il était
1: alliance
0: même aux Jeux Olympiques
1: d'Odjigamelé
0: de
1: et
0: Moscou, hein.
1: consorts,
0: Il était aux Jeux Olympiques de Moscou.
1: et
0: Et
1: que
0: les premiers Jeux.
1: le
0: Et on
1: championnat était
0: l'avait renvoyé.
1: départementalisé. Bon,
0: C'est ça,
1: il faut
0: c'est
1: comprendre.
0: ça. Oui.
1: C'est sous lui.
0: Non, non.
1: Alors,
0: Tout à fait.
1: on ne peut pas oublier également Ousmane Batocco. Il fut grand ministre
0: Oui,
1: des Sports. Hein.
0: oui,
1: Bon, et il y a eu
0: oui, qui a tellement.
1: l'universitaire également, hein, Karim Dramane, qui est
0: Dramania,
1: passé
0: oh
1: par
0: là
1: là.
0: là.
1: Damien Zissou-Alakhassa. Bon,
0: Oh
1: faut
0: là
1: pas oublier,
0: là.
1: hein, tous ceux-là sont passés à la tête
0: Tout
1: de
0: à
1: ce
0: fait.
1: ministère sans oublier Tigri. Tigri,
0: Tigri,
1: bon,
0: oui,
1: il
0: bien
1: est en
0: sûr,
1: prison
0: bien sûr, bien
1: aujourd'hui.
0: sûr.
1: Bon,
0: Oui,
1: voilà, il y a eu.
0: et qui a encore. Le ministre, il y a eu un grand ministre aussi qui a
1: Oui,
0: failli battre le record aussi.
1: Ganou
0: Non,
1: Zoglo, il a été grand
0: avant Ghanouz,
1: ministre, Edaye, le ministre Edaye,
0: Edaye,
1: ah oui, Edaye, Jean-Baptiste Edaye a été un grand ministre, un grand
0: oui, ça
1: ministre,
0: c'est vrai,
1: ouais,
0: ouais.
1: Ganou
0: Et l'autre
1: Zoglo a été
0: aussi,
1: un grand ministre,
0: grand.
1: oui, il faut le
0: Et puis
1: dire.
0: on va pas quand même oublier notre compatriote. Et celui qui était athlète, footballeur et tout, là,
1: Et
0: qui est décédé,
1: qui a été ministre?
0: là. Ouais, qui est
1: Des
0: décédé.
1: ministres des Sports?
0: Oui, l'athlète.
1: Bon,
0: J'ai
1: moi, je
0: pu
1: sais que
0: oublier son
1: Christian
0: nom.
1: Lagnier a été ministre des Sports. Bon, il fut footballeur.
0: Non, c'est avant Edaye. C'est lui qui a,
1: Ben,
0: celui que
1: non,
0: Edaye a décédé.
1: Koudé a été grand ministre. Là,
0: Koudé,
1: il
0: très
1: est
0: bien, Pierre
1: resté
0: Koudé.
1: longtemps. Il est resté longtemps.
0: Oui.
1: Hein. On le salue
0: Longtemps, très
1: d'ailleurs au
0: longtemps, il a failli
1: passage.
0: battre le record avec l'autre. Il a failli battre, il a disputé le record avec Kouyami. Je parle de l'athlète là, qui est du mono,
1: Et qui a été ministre des
0: et qui
1: Sports?
0: joue, qui a été ministre des Sports.
1: Athlète du
0: Et c'est sous
1: mono?
0: lui, le jour où il bat, le Togo battait, le Bénin
1: Ah,
0: battait le Togo.
1: Théophile Motcho,
0: Ah!
1: Théophile Motcho, paix
0: Comment
1: à
0: je peux
1: son
0: oublier?
1: âme. Il a remplacé Edaye Jean-Baptiste.
0: Tout à fait,
1: Ouais, ouais,
0: Théophile
1: ouais,
0: Motshon,
1: ouais,
0: c'est
1: ouais,
0: grâce
1: ouais,
0: à
1: ouais.
0: lui que le stade de Porte-Nombo a eu du tartan.
1: C'est ça.
0: Voilà, du tartan, c'est lui. Puisqu'il était président de la Fédération béninoise d'athlétisme, et c'est grâce à lui. Et c'est là que Oscar Pistorius est venu se faire ses qualifications pour les Jeux Olympiques de Londres. Et ces Jeux-là, vous avez participé à ça, FSP. Bref,
1: Affirmatif.
0: il y a eu de grands noms. Oscar Pistorius est venu faire sa qualification-là. Ouais, il y a eu de grands ministres.
1: Ouais.
0: Et c'est grâce à Théophile Motshon, qui était son conseiller technique, c'est grâce à son temps
1: Ben, on
0: que
1: n'a pas fait le
0: j'avais
1: point, hein, financier juste
0: Ouais.
1: là.
0: C'est comme à cette Coupe d'Afrique des Nations où on achetait le piment à 10 000, on achetait
1: 10 000.
0: le sel à 20 000, des
1: Oui,
0: conneries comme ça. Bon,
1: oui,
0: il y a Étienne Kossi qui
1: oui.
0: a été ministre, il faut également le dire.
1: Tout
0: Donc,
1: à fait.
0: il y a eu pas
1: Oui.
0: mal quand même de choses. Je crois
1: Il y a eu pas
0: que
1: mal de
0: si on
1: choses.
0: a le temps samedi, on va essayer de revoir, remuer tout ça comme on est à quelques jours du
1: Oui.
0: renouvellement du
1: Oui,
0: comité
1: oui.
0: exécutif de la Fédération béninoise
1: Tout
0: de
1: à fait.
0: football
1: On va
0: pour
1: remuer
0: que
1: tout
0: plus
1: ça là, c'est vrai.
0: jamais, plus pour que plus
1: Mais s'il
0: jamais.
1: te plaît, FFP, tu peux te permettre, parmi ceux qui sont décédés là, on a évoqué le nom de Théophile Monteur. Et là, il faut lui reconnaître. C'est sous Théophile Monteur que j'ai initié le projet de la création de l'Office béninois du sport béninois.
0: C'est ça.
1: Et c'est grâce à lui, j'ai le décret sous la main ici, l'avant-projet, tout. Et c'est Galil Soglo qui a signé le décret. Et la composition des membres sont là, ce qu'ils doivent faire. Et tout, tout, tout. César Dagba, président, vice-président,
0: Paix à
1: Éric
0: son âme,
1: Dula-Balo,
0: César
1: Richard,
0: Dagba, oui.
1: tout. Et Richard Assa. Bref, les membres, tout, tout, tout, tout. C'est ça. Et on a dit note de service dans le cadre de la rédaction de l'avant-projet de statut de l'Office béninois du sport scolaire et universitaire. Il est créé un comité technique chargé de l'exécution de cette tâche. Et c'est signé Kaliou Soglo, 2000, attends, 2007, après 26 ans, 5-11, Cotonou le 5-11-2007. Après, je ne sais pas, 2006, après 21 ans, quel bilan on a pu faire de cet office-là? Est-ce qu'on a relu? Est-ce que c'est toujours à jour? Est-ce que c'est ceci, c'est ceci? C'est ce bilan qu'il faut faire. Il ne s'agit pas d'aller organiser un championnat national. En combien de jours, je ne sais pas. Un championnat, ça se déroule dans une période. Tu m'as rectifié tout à l'heure. Je parlais de championnat, mais c'est un tournoi. Un tournoi, 2 jours. Ouais. Et là, c'est des sommes phénoménales. Le bilan, 4 milliards, ça, je dois le dire. 4 milliards détournés. Un petit office scolaire. On ne fait pas le bilan après 20 ans. Je suis en colère, FSP. Voilà.
0: Ouais, en colère, mais je crois que tout finira par rentrer dans l'ordre, hein, parce que pour l'instant, il y a eu quand même une accalmie, il y a eu beaucoup d'avancées, c'est ça. Mais ça
1: Oui,
0: dit, on doit se
1: d'accord, c'est ce qu'il faut
0: souvenir,
1: retenir.
0: on doit quand
1: Mais il
0: même
1: faut faire
0: parler du
1: mieux.
0: passé pour
1: Il faut
0: mieux
1: mieux.
0: construire
1: Tout
0: l'avenir.
1: à fait, tout à fait, tout à fait,
0: C'est de
1: tout à
0: ça
1: fait,
0: qu'il
1: tout à fait.
0: s'agit.
1: C'est de ça
0: Concernant
1: qu'il parle, ça.
0: l'office dont tu parles, c'est l'OPSU,
1: Oui,
0: dont tu as été
1: l'Opsu.
0: le créateur, je
1: Oui.
0: crois que pour que les choses aillent mieux, il va falloir revoir un peu son fonctionnement, parce qu'après un championnat, selon moi, hein, en tant
1: Oui.
0: que quand même praticien, en tant que spécialiste,
1: Oui.
0: l'OPSU devrait, après chaque championnat, sélectionner les
1: Oui.
0: meilleurs dans chaque discipline,
1: Tout
0: avoir sa
1: à fait.
0: data banque à jour.
1: C'est
0: Lorsqu'on
1: ça, ta
0: veut
1: banque de données à
0: un
1: jour. Est-ce que
0: joueur,
1: cette banque de données est à jour?
0: voilà, lorsqu'on a besoin d'un joueur pour étoffer les U17, U20, on doit aller chercher, puiser dans ça.
1: C'est
0: Mais
1: ça.
0: est-ce qu'on a ça? Si on n'a pas ça, on ne fait rien de bon. C'est du
1: C'est
0: tourisme
1: ça.
0: qu'on fait. C'est ça la réalité. Et je crois que c'est à nous de le dire haut et fort pour que les autorités puissent nous entendre et essayer de recadrer les choses. Je crois que c'est de ça qu'il s'agit. On ne va
1: Tout
0: pas toujours organiser des championnats pour organiser des championnats. Non,
1: à
0: quand on organise un championnat, c'est parce qu'on poursuit un objectif.
1: L'objectif.
0: Et l'objectif,
1: Est-ce que
0: c'est la
1: l'objectif est
0: détection,
1: atteint?
0: la sélection, eh bien, des meilleurs dans chaque catégorie. C'est vrai déjà
1: Tout à fait.
0: que c'est montré à la télévision,
1: Télévision.
0: bravo, c'est une très très très bonne chose.
1: Oui.
0: Maintenant, il faut essayer de faire en sorte que on ait véritablement une data banque pour et même déjà à ce niveau-là, avoir une
1: Oui.
0: académie où on
1: Très
0: peut
1: bien.
0: mettre ces garçons-là, C'est
1: Tout à
0: clair,
1: fait.
0: quand on finit le
1: C'est ça.
0: championnat, les
1: Hein?
0: meilleurs, eh bien, doivent
1: Oui.
0: être retenus dans cette académie,
1: Tout à
0: si
1: fait.
0: c'est
1: Tout à
0: sport-études,
1: fait.
0: etc., etc. Bon,
1: C'est ça. Ouais.
0: si ce n'est pas le cas, c'est que, selon moi, il n'y a rien. Et puis, je vais inviter Jean-Marc Ayovibocor. Pour le moment, il dit qu'il n'y a pas de communication. Je le comprends. Je ne le comprends pas. Parce qu'en sport, on doit toujours communiquer. Rien ne doit
1: Communiquer, c'est
0: rester sous
1: d'abord
0: le
1: ça.
0: sceau de la confidentialité. Vous êtes d'accord
1: Socialité.
0: avec moi? Donc, il va
1: Oui.
0: falloir qu'il vienne nous expliquer ce qu'il a pu faire pendant tout ce temps au ministère. Qu'est-ce qu'il a fait? Qu'est-ce qu'il n'a pas pu faire? Qu'est-ce qu'il reste à faire? Qu'est-ce qu'il a dit de faire? On n'a pas fait. C'est ça, parce que
1: Faire,
0: les meilleurs se
1: c'est
0: posent
1: ça.
0: beaucoup de questions aussi. Si
1: Oui.
0: tu as été un grand acteur et que tu viens, tu es nommé à un poste donné, il faudrait que l'on ait des résultats, il faudrait qu'on sache exactement comment.

0: Tu travailles pour t'aider. À Radio Tokba, on l'a souvent
1: C'est
0: aidé
1: ça.
0: parce que il est souvent venu expliquer un peu des choses que
1: Tout à fait,
0: beaucoup,
1: tout à
0: beaucoup,
1: fait.
0: beaucoup n'ont pas,
1: Ne
0: ne
1: comprenez
0: comprennent
1: pas.
0: pas. Voilà. Donc, il faut qu'il continue sur cette lancée, qu'il continue sur cette
1: Par
0: lancée.
1: exemple,
0: Et non,
1: à propos
0: me
1: de
0: dire que le ministre a dit de ne pas communiquer. Ça, ce n'est pas,
1: comment
0: c'est
1: ne
0: pas
1: va pas comme
0: normal. Hein? Ce n'est pas normal.
1: et
0: Voilà.
1: c'est ça, FFP, tu l'as dit, la démocratie, c'est ça, hein. Il faut faire des critiques objectives et
0: Ah oui.
1: pouvoir améliorer.
0: Et notre
1: La
0: rôle, notre
1: démocratie, il faut
0: rôle, c'est ça, pour aider.
1: c'est de parler.
0: C'est
1: C'est de
0: pour
1: parler.
0: aider, faire en sorte qu'on
1: Oui.
0: prenne ce qui est bon, qu'on laisse ce qui est mauvais, pour pouvoir
1: C'est ça.
0: avancer. Pour
1: Tout à
0: pouvoir
1: fait, tout à fait.
0: avancer. Regardez, aujourd'hui,
1: Au début,
0: le
1: il semblait
0: Bénin.
1: très ouvert. Il est venu plusieurs fois sur Radio Tokba.
0: Oui.
1: On a parlé de ce projet de 0 à 5 ans.
0: Et grâce à lui,
1: C'est une très bonne chose.
0: on a compris ce que c'est. Tout de suite, hein. Et
1: On
0: les
1: a soutenu
0: Béninois ont
1: ça.
0: adopté. Mais
1: Les
0: où est-ce
1: Béninois ont
0: qu'on en
1: adopté.
0: est? Où est-ce qu'on en
1: N'en
0: est?
1: est. Comment
0: Voilà.
1: ça se passe?
0: C'est
1: Dans
0: un
1: quelle
0: feu de
1: compétition
0: paille.
1: ces jeunes de
0: C'est
1: 0 à...
0: quoi? Il
1: Dans
0: faudrait
1: quelle
0: qu'il
1: compétition
0: continue.
1: ces jeunes...
0: Voilà.
1: Ouais. Dans quelle compétition ces 0 à 5 ans vont être intégrés?
0: C'est ça.
1: C'est d'abord
0: Où
1: ça. Le sport,
0: sont-ils?
1: c'est la
0: Oui,
1: compétition.
0: oui, oui,
1: Comment vous
0: oui.
1: allez faire une salle
0: Ouais.
1: d'expérimentation
0: Ouais.
1: sans compétition?
0: On doit
1: Comment vous
0: communiquer.
1: allez évoluer?
0: On
1: Il faut
0: doit
1: qu'on dise,
0: en
1: il faut qu'on
0: sport,
1: explique.
0: on doit partout.
1: Oui.
0: Et lui qui a
1: Oui.
0: fait longtemps l'Europe, qui a fait la France,
1: Oui.
0: il doit pouvoir
1: Oui.
0: expliquer, eh ben, aux
1: Oui.
0: autorités qu'on doit communiquer lorsque il s'agit du sport. On doit communiquer. Les gens
1: Faut
0: sont
1: communiquer.
0: impatients. Les gens veulent savoir comment ça se passe. Regardez par exemple pour le football, les élections, ce qu'on a enduré, ce qu'on a vécu. On a dit attention, le gouvernement a sa liste, alors que le gouvernement n'a aucune. Qu'une liste. On a dit le gouvernement intervient, alors que le gouvernement n'intervient dans rien. C'est pour créer des problèmes. Parce qu'il suffit que quelqu'un saisisse la FIFA pour dire, écoutez, c'est le
1: Oui.
0: gouvernement qui a taillé cette liste et c'est des problèmes. Oh, le gouvernement n'intervient pas. Et c'est la réalité. On n'a pas vu le gouvernement intervenir dans quelque chose. Même si ça devrait être le cas, personne ne devrait savoir. Donc, il y a trop de bavards. Et puis, bon, tu comprends. Donc, nous sommes là pour faire le travail, pour aider les gouvernants à
1: Tout
0: réussir.
1: à
0: On a vu le
1: fait.
0: président Patrice Talon, il a réussi. Et nous le disons haut et fort. Hein? S'il n'y a pas eu cette volonté politique, on ne pourrait jamais aller à un
1: Jamais.
0: quart de finale d'une CAN. Ça, c'est
1: Oui.
0: vrai. C'est la
1: Oui.
0: réalité. Il mérite
1: Okay.
0: d'aller au Panthéon. Son nom doit aller forcément au Panthéon, hein, du sport. Et vous comprenez également que s'il y a eu cette volonté politique, à l'époque derrière, il y avait le ministre des Finances et de l'Économie, Ouadani, qui était là
1: Oui.
0: et qui connaît
1: Oui.
0: donc le fonctionnement.
1: Oui.
0: Maintenant,
1: Et qui
0: président,
1: pratique son sport au
0: ouais,
1: quotidien.
0: maintenant, président de la République, il continue donc eh ben, de faire le travail correctement et nous sommes très contents de la manière dont les choses se passent. Nous sommes, nous sommes dans la populace. Et
1: Tout à fait.
0: nous
1: Nous,
0: écoutons ce qui se
1: très
0: passe.
1: bien, c'est
0: Nous
1: ça.
0: suivons
1: Tout
0: ce
1: à
0: qui
1: fait.
0: se passe. C'est à
1: Oui.
0: nous donc
1: Oui.
0: de remonter tout ça pour que eux,
1: Tout à fait.
0: autorités, ils puissent, elles
1: Tout
0: puissent
1: à
0: être
1: fait.
0: au courant et faire
1: Oui.
0: les investigations, savoir si c'est faux ou c'est vrai. Et c'est ce que nous faisons. On ne peut pas entourer les choses du sport, du sceau, de la confidentialité. Je dis que c'est une grave erreur. Et si ça vient
1: Tout à
0: d'un
1: fait.
0: haut sportif, il doit s'excuser.
1: Tout à fait.
0: Voilà.
1: Et FSP, il y a quelque chose d'intéressant que j'ai retenu au niveau de ce championnat national. C'est le discours socialisant tenu par le ministre. Ouais. Et comment le sport rassemble, comment ça a permis aux jeunes de sympathiser, de se connaître. C'est
0: Benoît
1: ça, les
0: Dator,
1: valeurs éducatives,
0: Benoît Dator, c'est un
1: les
0: Benoît
1: valeurs
0: Dator,
1: éducatives du sport.
0: ouais.
1: Et à ce niveau-là, je n'ai rien à reprocher à l'obtus. Mais qu'est-ce que le peuple veut? C'est ça qu'on nous avait reproché à l'INJEPS. On a dit, bon, vous formez des profs d'éducation physique, c'est ceci. Et ils ont dit, ah non, eux, ils sont là pour l'éducation. Mais le peuple veut qu'on forme des champions. C'est ça, il faut être à l'écoute. Et qui peut remonter ces informations-là? Ce n'est que les journalistes. Et c'est ça que nous sommes en train de faire. C'est bien cet aspect. Ça a permis aux élèves, mais c'est resté encore au niveau des aspects éducatifs du sport, si cher au sport, sans lequel le sport n'existera pas. J'ai suivi son discours impeccable, c'est un très bon discours. Mais maintenant, que veut le peuple? Le peuple veut participer je sais pas, à la Coupe du Monde de football. Voilà. Donc, mais c'est la volonté du peuple qu'il faut exécuter. Et c'est tout ce que nous voulons. C'est tout ce que nous voulons faire. Et c'est ça que nous tentons de faire ressortir. Voilà, FSP.
0: Oui,
1: donc,
0: oui.
1: Félicitations oui, à ce niveau.
0: Oui, le Béninois veut aller à la Coupe du Monde, d'accord.
1: Oui,
0: hein,
1: oui.
0: Ambition, d'accord, mais réalisme oui. D'abord. Alors, donc, c'est clair, nous avons un ministre qui nous fait plaisir, qui nous fait honneur, il s'agit de Benoît Dato, on ne le dira
1: jamais
0: assez, il s'est imposé comme un véritable technocrate hein, à la tête du sport béninois, guidant le secteur avec une rigueur managériale issue de son parcours d'auditeur et de cadre des finances publiques. Vous savez, tous ceux qui touchent à l'argent, ils sont rigoureux, hein, à moins que
1: oui,
0: bon.
1: Il a assaini à ce niveau-là.
0: Et sa reconduction au poste du ministre des Sports et de l'engagement civique au sein du gouvernement de Romuald Ouadani en mai 2026 confirme la confiance placée en sa méthode axée sur les résultats et la transparence. Ça, c'est clair. Donc, je
1: la
0: crois que... des gens, des techniciens. Il y a des techniciens comme Jean-Marc Adjovi. Beaucoup.
1: Avec l'école.
0: Voilà. Donc, ça ne peut que marcher. Ça ne peut que marcher. Parce que sous sa direction, le sport béninois franchit des étapes structurelles majeures. À savoir, le sport scolaire comme vivier national. Tu viens d'en parler. Généralisation des classes sportives. On en a tellement parlé. Hein, les classes sportives qui ont échoué à un moment donné. Il faut avoir le courage de le dire. Bon, mise en œuvre du projet Kids Athlétiques de mon très cher Jean-Marc Adjovi Boko. Il est venu expliquer ça. C'est une très, très bonne chose. Ben, où est-ce qu'on en est? C'est de ça qu'il s'agit.
1: Où est-ce qu'on en est?
0: Et puis l'organisation rigoureuse du championnat national scolaire. Je dis bien rigoureuse du championnat national scolaire. Si c'est pour réunir pendant quelques 2-4 jours des enfants, jouer et rentrer, si c'est ça, c'est du gaspillage. Ce n'est pas la peine. Il faut forcément détecter.
1: Que ça débouche.
0: Il faut forcément
1: détecter.
0: Détecter. Les talents.
1: Alors, détecter les talents. Où est-ce qu'on a activé les noms?
0: Voilà. Bon, et puis, sous Benoît Dato, il y a le financement et la transparence accrue. C'est ça qui est bon, hein, mobilisation de plus de 3,4 milliards de francs CFA de subventions publiques pour l'année 2026, répartis après un processus d'évaluation stricte visant à lier l'aide financière à l'obligation de résultat. Obligation de résultat. Ce n'est pas comme avant où un président de fédération vient prendre l'argent, va se construire une maison ou va se taper un engin ou une voiture ou va doter une belle femme. Ce n'est plus ça. Les choses ont changé. J'ai vu des présidents de fédération pour justifier les sous qui ont eu beaucoup de mal. Et d'ailleurs, il y en a qui n'ont pas reçu de financement. Il y en a qui n'ont pas bénéficié de ça. Hein. Et ça s'appelle Benoît Dato. Il y a eu sous lui également la réorganisation technique, synergie renforcée entre les conseillers techniques régionaux et les directeurs techniques nationaux. Aujourd'hui, on a des directeurs techniques nationaux hein, pour optimiser la détection et le suivi des jeunes talents, ce qui n'a jamais été le cas. Vous avez vu, au niveau du football, on a toujours crié. C'est un monsieur avec son carnet d'adresse, sa carte de visite, son petit sac, il s'appelle DTN. Aujourd'hui, ce n'est plus ça. La DTN a ses structures qui sont à côté et on travaille ensemble dans tel domaine, dans tel domaine, parce qu'il y a U10, U17, U19, U20, etc. Il y a le football féminin, il y a tellement, c'est un vaste chantier. On a toujours parlé même des métiers du sport. Si on pouvait s'en accaparer, il n'y aura pas de chômeurs. Nos anciens qui qui meurent dans l'anonymat, je pense qu'ils auraient du boulot. Hein? Avec l'internet que nous avons dans tout le pays, on pouvait, je dis, leur trouver quelque chose à faire là. Hein? Bon, et sous Benoît Dhaton, il y a cette valorisation des athlètes. Là, franchement, je lui tire un grand coup de chapeau encore. Instauration d'une culture de reconnaissance illustrée par le paiement systématique des primes aux équipes nationales performantes comme les Amazones de Biche, Handball ou les Guépards. Donc, je pense que cette approche méthodique et discrète porte ses fruits. Discrète parce que Benoît Dhaton, c'est un argentier. Là où il y a l'argent, il n'y a pas de bruit. Vous êtes d'accord avec moi? Bon, parce que s'il y a l'argent, il y a du bruit, l'argent s'en va. C'est pour ça que lui, il a opté pour cette discrétion. Maintenant, ceux qui sont autour de lui, qui sont des techniciens, doivent pouvoir quand même faire la communication autour des actions, parce que ça s'appelle quand même le sport. Donc, je crois que progressivement, le Bénin essaye de se faire voir sur la carte de l'excellence sportive continentale. Et c'est ça qui est une très, très, très bonne chose. Voilà, c'est ce que j'avais à ajouter à ton speech, mon très cher professeur Émile Jules Abalo, tout en disant, en reconnaissant que tel que ça fonctionne aujourd'hui, l'OPSU, que ça ne va pas. Il faut revoir les choses. Il faut mettre un technicien carrément à la tête de l'OPSU. Ouais, l'OPSU, c'est... Bon, si on veut mettre un technocrate, bon, qu'on mette un technicien en dessous pour que ça puisse véritablement décoller parce qu'on a besoin de ces choses. Ce n'est pas aller jouer un championnat ou bien inviter des gens à jouer au tam-tam lors des trucs. C'est-à-dire, il ne faut pas du gaspillage pour rien. Il faut vraiment structurer les choses. Il faut vraiment revoir les choses. Et comme le dit cette chanson, il faut que ça soit l'hymne à l'unisson des Africains. On doit être unis. Les Africains doivent être unis.
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1: Alors, professeur Abalo?
2: Oui, je suis à l'écoute.
1: Oui, c'est tout comme si, sans vous blesser, je ne comprends pas. Moi, aujourd'hui, par exemple, l'existence de votre université. Ouais. Est-ce que c'est pas le moment de remplacer l'INJES par autre chose? Parce que, parce que je ne sais pas ce que l'INJEPT nous apporte. Oui. Tantôt c'est INJEPS, tantôt c'est INJEPS, tantôt c'est... Les noms changent, bon, voilà. Et je ne comprends pas. Le rôle que l'INJEPT joue, je sais que tu as la même vision, mais tu ne pourras pas cracher dans la soupe. Voilà. C'est ça la réalité.
2: Non, oui, c'est ça la réalité. Mais il y a une remarque fondamentale qu'il faut faire. L'INJEPS, dans sa création, n'a pas pour vocation de former des champions.
1: Mais aujourd'hui...
2: C'est de former des professeurs d'éducation physique et sportive, l'éducation.
1: Oui, mais aujourd'hui...
2: Et ça, l'INJEPS a rempli son contrat.
1: Voilà.
2: L'INJEPS a fait son travail. Maintenant, si on veut que l'INJEP se forme des champions, c'est-à-dire la réflexion, c'est là maintenant. La science, la réflexion sur le sport, l'INJEP demeure là. Et c'est ça, justement, qui nous permet maintenant d'émettre d'autres réflexions et d'enrichir ce que, de tenir compte de la volonté, de ce que veut le peuple.
1: Oui.
2: Mais à ce niveau-là, on ne peut pas remplacer l'INJEP. Vous avez vu, l'école normale supérieure, à un moment donné, ça a été suspendu, la formation des profs scientifiques. Là, mais on ne pouvait pas supprimer l'INJEPS.
1: Non. Bah, je crois que si j'étais décideur, je vais le faire. Parce que, franchement, je ne sais pas.
2: Mais le problème, c'est que le sport ne peut pas exister sans l'éducation physique, sans l'éducation.
1: Non, je suis d'accord.
2: C'est ça le problème.
1: Je suis d'accord. Il faut communiquer, il faut expliquer ce qu'on fait, il faut qu'on sache comment ça se passe. Ouais, là, bon, même avant, c'est mieux, hein, sans mentir. En tout cas, c'est ce que je pense en tant que reporter sportif. Aujourd'hui, bon, on ne comprend pas exactement. J'ai vu M. Agbodjogbe, que je salue au passage, il est passé. Il
2: a fait,
1: il a fait
2: plusieurs beaucoup, fois sur Radio Tocpa.
1: Il a fait beaucoup d'efforts, c'est vrai.
2: Oui.
1: Le ministre l'a détecté en même temps, il est conseiller du ministre. Et c'est tout. Et c'est tout.
2: Oui, et c'est tout.
1: Plus rien. Comment ça se passe là-bas? Bon, la directrice, la pauvre, on veut bien l'aider. Mais bon, quand vous n'expliquez pas comment les choses se passent, on ne peut pas vous aider. Et vous prenez par exemple, hein, c'est une transition harmonieuse. Vous prenez par exemple.
2: Oui, transition harmonieuse, bien sûr. Transition facile même.
1: Vous allez suivre ce que je veux dire. Je vais parler des Sud-Africains. Je vais parler plutôt de la CAN, parce que là, le tribunal arbitral des sports vient d'indiquer que concernant donc le tribunal arbitral du sport confirme qu'une audience a été fixée suite à l'appel interjeté par la Fédération sénégalaise de football contre la Confédération africaine de football et la Fédération royale marocaine de football. Hein? Donc, ça concerne la finale de la Coupe d'Afrique des Nations Maroc 2025. Et l'audience, c'est de ça qu'il s'agit, se tiendra le 8 octobre 2026 au siège du tribunal arbitral du sport à Lausanne, en Suisse. Je crois que maintenant, on est fixé. On est fixé. Donc, c'est une très bonne chose que... le TAS puisse nous le communiquer. Voilà, ce dossier.
2: Tout s'enrouler cette question, ce dossier.
1: Ouais. Et puis, il y a également un gala de célébration, Fierté Lagarde 2026. On dit après l'effort, le réconfort, après la rigueur des pelouses. la lumière des projecteurs. Donc, le samedi 18 juillet dernier, restera gravé.
2: Allô?
1: Oui, professeur Ballon vous reçoit 5 sur 5. Hein?
2: Oui.
1: Et donc, j'ai dit que le samedi dernier, restera gravé en lettres d'or dans les annales du football béninois à l'occasion de la grande soirée de Gala Fierté Lagade. La grande famille de l'AS Lagade s'est réunie pour célébrer une ascension historique en division supérieure et honorer celles qui ont porté haut les flambeaux du club sous la direction éclairée de son président. Hein, ce centre de formation confirme son statut d'élite et de référence nationale. Il s'agit de Yelines Awea, ce magistrat visionnaire au cœur d'or. C'est lui parce que derrière chaque grand succès se cache une vision. Et donc, voilà, et on va revenir là-dessus, certainement samedi ou dimanche prochain, mais dire bravo à l'ensemble des joueurs et joueuses et de l'académie pour leur discipline et leur amour du maillot, eux qui sont montés en division supérieure, je crois que c'est une très très bonne chose. Et plusieurs joueuses ont été décorées, c'est déjà très bien comme cela. À travers cette distinction honorifique, le président Yelides Awea et l'AS Lagarde ne font pas que que distribuer des trophées. Ils signent un pacte avec l'avenir. C'est un message fort envoyé à toute la jeunesse sportive béninoise et le travail paie tout. Toujours, tu l'as toujours répété, en promouvant l'excellence au sein du football féminin, le centre de formation s'impose plus que jamais comme l'un des meilleurs et des plus sérieux du Bénin. La tempête et des entraînements difficiles passés placent désormais au beau temps de la célébration et des nouveaux défis. Félicitations à toute la famille de l'AS Lagade et en route pour de plus grandes conquêtes en division supérieure. C'est ce que j'avais envie de dire à Yelines Awea, ce grand magistrat qui opère du côté de la criette en tant que substitut du procureur et qui est dans le football. Et je pense que c'est une très très très bonne chose. Il faut le faire. Et il est là depuis, il le fait très bien, alliant une humilité ça c'est une réalité professeur Abalo, alliant une humilité parce que après tout il est homme de loi sur le terrain social. Il s'impose comme un bâtisseur hors pair sur le terrain sportif, alliant une humilité rare à un fair play exemplaire. Hein, ce dirigeant passionné a cru en la cause du football féminin à une époque où le scepticisme dictait sa loi. Je lui dis bravo, bravo. Et encore bravo, professeur Émile Jules Abalo. On aurait souhaité rester encore beaucoup, mais je crois que cette émission tire à sa fin. Les aiguilles du temps tournent. Et nous voici arrivés donc au terme de ce numéro des Arènes du Sport. Un immense merci à toute l'équipe qui a rendu cette émission possible. Mes gratitudes vont tout d'abord au pape Guy Kpakpo pour la rigueur de la coordination éditoriale. Un grand coup de chapeau à vous, mon très cher Émile Jules Abalo. Vous êtes notre consultant. Et un grand merci à ma technicienne Mylène Aoyo pour sa précieuse et constante collaboration renouvelée. Derrière la console. Et surtout, le plus grand merci vous revient à vous, nos fidèles auditeurs, qui nous suivez religieusement chaque dimanche sur la radio qui mouille le maillot. Votre fidélité est notre plus belle coupe du monde. Pour nous séparer ce dimanche, je vous laisse méditer sur cette belle citation de l'icône Nelson Mandela. Je le cite. Le sport a le pouvoir de changer le monde. Il a le pouvoir d'inspirer. Il a le pouvoir d'unir les gens d'une manière que peu d'autres choses peuvent faire. Fin de citation. Prenez soin de vous, hein. Passez une excellente fin de dimanche en compagnie des programmes de Radio Tokba. Donc moi, je vous salue, je vous dis merci. Rendez-vous dimanche prochain à 15h30, tapante, si Dieu le veut. Allez, ciao, ciao, ciao.
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0: Il est 18h.
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2: Il est 19h.
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Le Conseil des ministres s'est réuni ce mercredi 1er juillet 2026 sous la présidence du chef de l'État, M. Romuald Ouadahi. La séance a débouché sur les décisions dont voici la teneur. S'agissant des mesures normatives, en point 1, harmonisation des coûts des actes judiciaires et institution du règlement électronique. Un décret de 2012 institue l'uniformisation des coûts et définit les tarifs applicables à l'ensemble des actes judiciaires ainsi que ceux délivrés par le ministère de la Justice. Nonobstant l'existence de ce décret, il est observé que les coûts effectivement appliqués varient d'une juridiction à une autre pour certains actes pourtant identiques. Par ailleurs, le dispositif de gestion des recettes actuellement en place favorise l'apparition récurrente d'irrégularités, notamment des écarts de caisse, des insuffisances dans la tenue des registres réglementaires ainsi que des cas de détournement de deniers publics. Pour y remédier, le Conseil a instruit le ministre de la Justice et de la Législation à l'effet d'assurer l'harmonisation des coûts des actes, puis à instituer le paiement électronique comme mode de règlement exclusif des 10 actes, lesquels ont également fait l'objet d'une digitalisation. En point 2, rappel de l'interdiction de commercialisation des pesticides non autorisés à l'emploi au Bénin. Au terme de la réglementation relative aux matières actives interdites d'utilisation en agriculture, aucun pesticide ne peut être mis en circulation sur le territoire national s'il ne bénéficie d'une homologation conformément aux dispositions des tests en vigueur. Cependant, il est observé que des pesticides non autorisés sont mis en vente sur le territoire national par certains commerçants au mépris de la santé des populations. C'est le cas du produit dit Sniper, qui contient du dichlorbose, une molécule classée par l'Organisation mondiale de la santé dans la catégorie toxicité aiguë, très dangereux, mais qui est commercialisé dans l'informel et utilisé pour lutter contre les insectes volants et rampants dans les ménages. Aussi, le Conseil tient-il à rappeler que cette molécule, à l'instar des autres classées cancérogènes et très dangereuses, est interdite d'utilisation. En tout état de cause, il est décidé de leur retrait du marché et les ministres concernés par le sujet prendront toutes les dispositions nécessaires au respect de cette mesure. Comme autres mesures normatives ont été adoptées, le décret fixant la structure type des ministères, les décrets portant attribution, organisation et fonctionnement des différents ministères, ainsi que les tests d'application de la loi numéro 2024-28 du 26 juillet 2024 portant création des ordres nationaux du Bénin. S'agissant des communications, en point 1, acquisition d'équipements au profit de divers hôpitaux. Le gouvernement a décidé de doter les formations sanitaires de référence d'équipements et de matériel de pointe décomposés en plusieurs lots. Un premier lot est relatif aux colonnes de colioscopie et de laparoscopie digestive au profit du Centre national hospitalier et universitaire Hubert Koutoukoumaga, du Centre hospitalier et universitaire départemental de l'EME, du Centre hospitalier universitaire de la mère et de l'enfant, du Centre hospitalier universitaire départemental du Borgou et du Centre hospitalier universitaire de zone d'Abomey-Calavi-Soava. Le deuxième lot concerne des équipements d'ophtalmologie au profit du CNHU-HKM, du CHUD-Ouémé, du CHUD-Borgou et du Centre hospitalier universitaire de zone de Sorolere. Enfin, une troisième composante porte sur l'acquisition, l'installation et la mise en service des équipements modernes de laboratoire d'anatomopathologie au profit du Centre national hospitalier universitaire Hubert Koutoukoumaga afin de garantir des diagnostics histologiques fiables et de haute précision. Toutes ces acquisitions permettront de moderniser et renforcer les plateaux techniques en vue d'une meilleure prise en charge des patients. En point 2, contractualisation avec divers prestataires pour la mise en œuvre du projet e-learning. Pour rappel, le gouvernement avait décidé d'intégrer le téléenseignement dans le système éducatif du Bénin
afin de moderniser les pratiques pédagogiques, enrichir les contenus de formation et garantir à chaque étudiant, quelle que soit sa localisation géographique, un accès équitable à un enseignement d'excellence. Ce modèle, qui sera progressivement déployé à tous les niveaux du système éducatif national, démarrera dès la rentrée 2026-2027 par les quatre universités publiques que sont l'Université d'Abomey-Calavi, l'Université de Parakou, l'Université nationale des sciences, technologies, ingénierie et mathématiques, puis l'Université nationale d'agriculture. C'est dans cette perspective que le Conseil a marqué son accord pour la contractualisation avec divers prestataires en vue de la réalisation des travaux d'aménagement des amphithéâtres dédiés sur les campus d'Abomey-Calavi, de Parakou et de la Faculté des sciences de la santé de Cotonou. Sont également pris en compte le développement et le déploiement de la plateforme nationale de téléenseignement étudiant.bj, l'assistance technique en assurance qualité pédagogique, la conception de l'ingénierie sonore, audiovisuelle et scénographique des espaces pédagogiques et studios de téléenseignement, ainsi que la vidéoprojection. En point 3, adoption de la politique nationale de lutte contre la traite des personnes au Bénin 2027-2036 et sa stratégie nationale de lutte contre la traite des personnes 2027-2031. Au soutien des différents textes de loi qui répriment cette pratique, ces deux documents majeurs participent de la nécessité de doter le Bénin d'un cadre de référence clair et cohérent pour structurer ses efforts en matière de lutte contre la traite des personnes, assurer la protection des victimes et renforcer les actions préventives et répressives contre ces crimes. Ils permettent de prendre en compte les défis multidimensionnels qui compromettent l'efficacité des interventions et la pérennité des résultats obtenus. La politique proprement dite est portée par la vision que, citation, à l'horizon 2036, le Bénin est un pays où toutes les formes de traite des personnes sont maîtrisées et les droits fondamentaux de la personne humaine respectés. Fin de citation. Ces orientations stratégiques portent sur le renforcement des outils

par les marchands et les exploitants des stands et boutiques. Tenant compte des doléances émises, le président de la République a donné des orientations en vue de renforcer l'accessibilité financière des marchés modernes et de favoriser leur occupation optimale. Sur cette base, le Conseil a donné son accord pour qu'il soit procédé à une réduction des redevances mensuelles pour compter du mois de juillet 2026. À cet effet, le ministre de l'Économie et des Finances est instruit d'augmenter les subventions de l'État destinées à l'entretien des infrastructures marchandes modernes concernées. En point 5, autorisation de l'avancement au 12e échelon des agents de l'État remplissant les conditions d'éligibilité. La loi numéro 2015-18 du 1er septembre 2017 portant statut général de la fonction publique a réorganisé la carrière des fonctionnaires de l'État en 15 échelons contre 12 sous le statut antérieur. Par suite, l'accès au 12e échelon, qui était un avancement de grade, au choix et au mérite, est perçu comme un avancement d'échelon, donc automatique. Mais il fallait attendre l'aboutissement des travaux de la commission en charge de l'élaboration des dispositions réglementaires complémentaires pour rendre effective la mise en œuvre de la réforme. Or, à la date du 31 décembre 2025, 1110 agents de l'État classés au 12e échelon étaient en attente d'avancement. Le Conseil a donc autorisé l'avancement au 12e échelon des agents ayant rempli les conditions d'ancienneté et de mérite pour y accéder. Cette solution a l'avantage de sauvegarder les intérêts des agents concernés et de faciliter la mise en œuvre de la réforme d'avancement automatique d'échelon dans le système intégré de gestion des ressources humaines et de la paie. Par ailleurs, en ce qui concerne les agents de l'État admis à la retraite et dont la situation administrative n'est pas à jour, ils bénéficieront d'une reconstitution de leur carrière et de la révision de leur pension de vieillesse. En tout état de cause, les agents de l'État promus au 12e échelon bénéficieront de l'incidence financière irrelative ainsi que des rappels de salaire subséquents. Les ministres concernés sont instruits d'accomplir toutes les diligences nécessaires à cette fin. Au chapitre des mesures individuelles, les nominations ci-après ont été prononcées. Au Sénat, en plus des membres de droit, sont désignés pour siéger personnalités de haut rang désignées par le président de la République et ayant été au commandement des forces de défense et de sécurité. Monsieur Alassane Seydou, Monsieur Fortuné Alain Noati, intendant général de brigade Robert Guillon, général de brigade aérienne Tafa Adam, capitaine de vaisseau-major Albert Ezimbadou, personnalité de haut rang désignée par le président de la République, messieurs Ousmane Batoko, Raimi Amadou, Paul Humpe, Emmanuel Tiando, Pascal Irénée Koupaki. Au titre de l'Assemblée nationale, Madame et Messieurs Adijatou Matisse, Abraham Zizindoukwe, Saka Lafia, Charles Toko. Au Conseil économique et social, niveau départemental, Ali Bori, membre désigné par le secteur agricole, Monsieur Bani Mora Saregande, membre désigné par le secteur artisanat, Monsieur Aboudou Ali Orou, membre désigné par le secteur du commerce et de l'industrie, Monsieur Abdel Wahid Babio, membre désigné par l'Assemblée nationale, Messieurs Gounou Dada Deol, Sero Zoroburagi, Mohamedou Moussa, Madame Fadinatou Oruseko. Membre désigné par le président de la République, Messieurs Moussa Saleh Moukaïla, Aboubakar Tidjani. Atakora. Membre désigné par le secteur agricole, Monsieur Sécédé Soumaïla Tamou. Membre désigné par le secteur artisanat, Monsieur Yafaga Gilbert Sagi Bayanga.
membre désigné par le secteur du commerce et de l'industrie.

Monsieur Raoufou Ojo-Raji, membre désigné par l'Assemblée nationale. Madame et messieurs, Sandrine Kiando, Vincent Nyoniouin, Tampa Ncha, Gilbert Bangada. Membre désigné par le président de la République, messieurs Thomas Nyombo, Mumuni Aruna. Atlantique. Membre désigné par le secteur agricole, monsieur Dosso Lazare Nyolonfon. Membre désigné par le secteur artisanat, monsieur Hippolyte Soho. Membre désigné par le secteur du commerce et de l'industrie, monsieur Kofi Frank Akpaonka. Membre désigné par l'Assemblée nationale, messieurs Kokou Lucien Huibo, Valentin Aditi Houdé, Cyprien Toyi, Guy Mitokpe. Membre désigné par le président de la République, monsieur Epiphane Honfo, madame Anita Awandjinou. Borgou. Membre désigné par le secteur agricole, monsieur Jean Pétéré. Membre désigné par le secteur artisanat, monsieur Biaou François Achari. Membre désigné par le secteur du commerce et de l'industrie, monsieur Camilo Aruna. Membre désigné par l'Assemblée nationale, messieurs Tijani Bouka Banishabi, Issaou Babio, Bio Suno Boko, Sani Biokuri. Membre désigné par le président de la République, monsieur Gaston Yolou, madame Marietou Tamba, Colline. Membre désigné par le secteur agricole, monsieur Yenakpon Denis Toyinsou. Membre désigné par le secteur artisanat, monsieur Rachidou Mama. Membre désigné par le secteur du commerce et de l'industrie, madame Nitoyi Lucrèce Flore Béanzin, épouse Biaou. Membre désigné par l'Assemblée nationale, messieurs Valère Dehoyon Chobo, Marcelin Worou Aka, Serge Odumburu, Gilles Hundolo. Membre désigné par le président de la République, madame Eugénie Roba, monsieur Claude Aniquin. Koufo. Membre désigné par le secteur agricole, monsieur Wenoumadji Ado. Membre désigné par le secteur artisanat, monsieur H. Eric Ogumola. Membre désigné par le secteur du commerce et de l'industrie, monsieur Christophe Tozo. Membre désigné par l'Assemblée nationale, messieurs Borgia Santos Tawes Mbouke, Célestin Guidimé, Grégoire Toondo, François Godot. Membre désigné par le président de la République, monsieur Étienne Toyingban, madame Séverine Soyon Donga. Membre désigné par le secteur agricole, monsieur Karim Soule Oru Nyarnyon. Membre désigné par le secteur artisanat, monsieur Moutawakilou Ibrahima. Membre désigné par le secteur du commerce et de l'industrie, monsieur Issa Assouma. Membre désigné par l'Assemblée nationale, messieurs Tijani Afo Obo, Daouda Takpara, Salissou Idrissou Mohamed, Draman Wolu. Membre désigné par le président de la République, madame Safiatou Bassabi Issifou Moru, monsieur Abishai Akpala. Littoral. Membre désigné par le secteur agricole, monsieur Lucien Oscar Amadji. Membre désigné par le secteur artisanat, monsieur Oyebare Jean-Séraphin Fadei. Membre désigné par le secteur du commerce et de l'industrie, monsieur Casimir Migan. Membre désigné par l'Assemblée nationale, madame et messieurs Waliat Wabi, Florentin Chaou, Joseph Josué Mehou Tolidji, Yves-Patrick Djivo. Membre désigné par le président de la République,
Messieurs, Isidore Nyonlonfou, Jifa Kariel Sefas Tunde. Mono, membre désigné par le secteur agricole, Monsieur Athanase Aguilla. Membre désigné par le secteur artisanat, Monsieur Jean Mazianien. Membre désigné par le secteur du commerce et de l'industrie, Monsieur Kofi Jacques Tokoyon. Membre désigné par l'Assemblée nationale, Messieurs Eric Guidi, Christophe Agbodji, Félix Alawanou, Félix Aklakou. Membre désigné par le Président de la République, Madame Monique Yenoussi, Monsieur Geoffroy Kwesi Akosso. Ouémé, membre désigné par le secteur agricole, Monsieur Jean Loupéja. Membre désigné par le secteur artisanat, Monsieur Alfred Akitunde Ishola. Membre désigné par le secteur du commerce et de l'industrie, Monsieur Alfred Deji Hundegla. Membre désigné par l'Assemblée nationale, Messieurs Emmanuel Zoussou, Isidore Zinsou, Célestin Hounsou, Madame Sophia Onifade. Membre désigné par le Président de la République, Messieurs Léon Bocovet, Omer Avala. Plateau. Membre désigné par le secteur agricole, Monsieur Olagoke Aruna Lawani. Membre désigné par le secteur artisanat, Monsieur Siakou Amoussa. Membre désigné par le secteur du commerce et de l'industrie, Madame Nancy Florencia Zinsou. Membre désigné par l'Assemblée nationale, Mesdames et Messieurs, Eniola Awau Bissiriou, Titilayo Adjaï, Adéniran Alain Gauthier, Marcelin Fagboum. Membre désigné par le Président de la République, Madame Ablawa Lucie Sessinou, Monsieur Hakim Odoui. Zou, membre désigné par le secteur agricole, Monsieur Espedi Sonuna Meto. Membre désigné par le secteur artisanat, Monsieur Nikèze Mesmin Deyon. Membre désigné par le secteur du commerce et de l'industrie, Monsieur Marcelin Assogba Tono. Membre désigné par l'Assemblée nationale, Messieurs Sani Mama, Léopold Jojo, Dominique Achawe, Lambert Agongbono. Membre désigné par le Président de la République, Messieurs Zéphirin Kenjaoundé, Gustave Sono. Au niveau national, membre désigné par le Président de la République, Monsieur Abdoulaye Biotchane. Membre désigné par l'Assemblée nationale, Messieurs Razak Amouda Issifou, Conrad Gbagidi, Pascal Essou. Au titre du patronat, Monsieur Estache Cotigan. Au titre de la Chambre de commerce et d'industrie du Bénin, Monsieur Arnold Akako. Au titre de la Chambre nationale d'agriculture, Monsieur Herman Imali Djetta. Au titre de la Chambre des métiers, Monsieur Soufianou Imoru. Personnalité du secteur des arts et de la culture, Monsieur Stanislas Degou. Autre nomination à la présidence de la République. Président de l'Autorité de régulation de l'électricité, Monsieur Émeric Tokoudagba. Membre du comité permanent de la Commission de réforme du droit, Président, Monsieur Noël Gbagidi. Vice-président, Monsieur Djidjoué Boyou. Rapporteur, Monsieur Igor Gedegbe. Au ministère de la Justice et de la Législation, membre de l'Autorité de protection des données personnelles, au titre du Président de la République, Monsieur Luciano Humponou. Au titre de l'Assemblée nationale, Madame et Messieurs Denise Degbeji, Maïsinte Diego, Mama Salifou, Crépin Dodo, Axel Mathieu Fouadé.
Au titre de l'ordre des avocats, Monsieur Frigin Sajavon. Au titre des magistrats, Monsieur Blaise Gilbert Isaac Kisezuno. Au ministère de l'Économie et des Finances, directeur de cabinet, Monsieur Alastair Alain Sato. Secrétaire général du ministère, Monsieur Chegun Morayo Habib Tijani. Directeur national du contrôle, Monsieur Aristide Aboyi Edassou. Au ministère de l'Intérieur et de la Sécurité publique, conseil technique au suivi de la chefferie traditionnelle, Monsieur Paul Akoyi. Au ministère de la Santé, secrétaire exécutif du Conseil national de lutte contre le VIH-Sida, la tuberculose, le paludisme, les hépatites, les infections sexuellement transmissibles et les épidémies, Monsieur Marius Houdé. Au ministère de l'Enseignement secondaire, directeur des examens et concours, Monsieur Fulbert Kwesi Aloïsodé. Au ministère de l'Énergie, de l'Eau et des Mines, directeur général de la Société béninoise de production d'électricité, Monsieur Laurent Tossou. Au ministère de la Culture, des Arts et du Patrimoine, directrice générale du développement des infrastructures et ouvrages patrimoniaux, Madame Joanne Dessin-Fomi. Au ministère du Cadre de Vie et des Transports, directeur de cabinet, Monsieur Valéry Kouandete Doko, directeur général de la Société d'exploitation du guichet unique du Bénin, Ségub, Monsieur Kadi Faladé. Au ministère des Petites et Moyennes Entreprises et de la Promotion de l'Emploi, en charge de la formation professionnelle, directrice générale de l'Agence de développement des petites et moyennes industries, Madame Alvin Alia. Au ministère en charge de la mobilisation des ressources extérieures et de la gestion de la dette, directrice générale de la Caisse autonome de gestion de la dette, Madame Sarah Kwenu. Je vous remercie.

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0: Moi, je m'appelle Soka Kazemi. Je suis mécanicien. J'ai 24 ans. Avant, j'étais élève et en classe de quatrième. Donc, il y a un peu de difficulté et j'ai laissé les classes et j'ai commencé par faire la mécanique chez mon papa. Comme j'ai vite laissé l'école là, j'ai commencé par en avoir besoin de l'argent pour prendre soin de moi-même. Quand j'avais commencé, il me mettait la pression. C'est en ce moment-là que j'ai entendu parler du FODEFCA pour passer l'examen de CQP. Je me suis inscrit pour passer le concours pour pouvoir rentrer dans les formations. Depuis que j'ai rencontré FODEFCA, la manière dont je travaillais avant et la manière dont je travaille maintenant, beaucoup de choses ont changé. Par exemple, pour arracher les volants ou les billes, on frappe le volant jusqu'à le volant se casse parfois, mais avec le FODEFCA maintenant, on a des arraches pour lâcher le volant. On ne frappe plus les volants pour lâcher et les billes aussi. Mes projets actuellement, je veux que moi-même sois mon propre patron pour mon entreprise. Je compte avoir des apprentis à les former. Je remercie totalement le FODEFCA car c'est grâce à lui que je suis à ce niveau aujourd'hui. Merci aux prodiges qui nous a permis de connaître FODEFCA. Ceux qui sont mes collègues qui n'ont pas encore eu le diplôme CQP, de faire toutes leurs possibilités pour en obtenir cette aide pour trouver le diplôme CQP.
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0: Nous sommes en dimanche 26 juillet 2026 et vous êtes, mesdames et messieurs, d'abord bonjour et bienvenue à votre émission sociopolitique, émission d'actualité. Et si on se parlait franchement, eh bien, quatre personnes pour vous conduire, sinon pour conduire la barque ce dimanche matin. Moi-même, Franck Agbignino, en direct dans ce studio, à la réalisation Sébastien Yaoudéou, et derrière la baie vitrée, bien évidemment, David Achorin. Une quatrième personne va nous rejoindre d'un instant à l'autre. Il s'agit de Mylène Aoyo. Donc, quatre personnes pour vous accompagner ce dimanche matin dans votre émission sociopolitique, émission d'actualité. Et si on se parlait franchement, alors ce dimanche matin, un invité, Dr Gabriel Salavi, qu'on ne présente plus, président du mouvement Talon Wadayi, discipline, force, avenir. Il nous dira pourquoi désormais discipline, force, avenir. De toutes les manières, il est le président du mouvement Talon Wadayi. Alors, ce dimanche matin, nous allons aborder un thème préoccupant, bien évidemment, gouvernance Wadayi, l'espoir de tout un peuple. Gouvernance Wadayi, l'espoir de tout un peuple. C'est dire que avant les 100 premiers jours du président Romuald Wadayi, nous allons analyser avec notre invité, Dr Gabriel Salavi, les actes des premiers jours du nouveau président Romuald Wadayi. Il a prêté serment le 24 mai dernier au palais des congrès de Cotonou. Il a pris des engagements. Nous allons voir avec notre invité, qui est un fan du nouveau président, si déjà les points relevés dans son discours d'investiture, si le président Wadayi est déjà sur la bonne pente. Alors, Dr Gabriel Salavi, bonjour.
1: Bonjour, Franck Agbignino.
0: On n'oublie pas que dans le cours normal de cette émission, nous allons parler un peu du Sénat, avec le revirement, si on peut le dire comme ça, du président Boni Yayi. Vous savez que avant la tenue des élections présidentielles, suite à des échanges avec le président Patrice Talon, Boni Yayi avait dit qu'il ne siégerait pas au Sénat pour des raisons qu'il avait évoquées à l'époque. Mais désormais, le président Boni Yayi a décidé de siéger pour des raisons qu'il a évoquées également. Nous allons aborder ce point avec notre invité Gabriel Salavi. Et bien évidemment, nous allons écouter à nouveau, puisque la radio, c'est le son, et la radio a de la mémoire, dit-on souvent. Nous allons réécouter le président Boni Yayi sur la question et voir quelle est la lecture que fera notre invité Gabriel Salavi. Mais en attendant, parlons de notre thème, gouvernance Wadayi, l'espoir de tout un peuple. Alors, président Gabriel Salavi, je suis tenté de vous demander, vous étiez très attentif au discours du président Romuald Wadayi. Il a évoqué un certain nombre de points qu'avec vous ici dans ce même studio nous avions évoqués. Et puis en attendant les 100 premiers jours, on va voir avec vous, eh bien, si vous êtes toujours collé et bien sûr à votre optimisme. Parce que vous nous aviez dit dans ce studio que Romuald Wadayi, il va séduire le peuple béninois. Mais avant, gouvernance Wadayi, l'espoir de tout un peuple, qu'est-ce que ce thème vous inspire comme...
1: Franck Agbignino, je dirais que ce thème est perçu chez moi comme un espoir par, si vous faut le dire, une partie de la population en raison des réformes économiques et la modernisation des finances publiques et des investissements réalisés. Et il faut dire que, reconnaître que les citoyens sont appréciés à donner leur point de vue sur cette approche. Et c'est en cela, c'est surtout que nous sommes ici. Et vous savez, cet espoir se traduit aussi par une amélioration concrète de leurs conditions de vie. Et c'est un parcours. Ce n'est pas du jour au lendemain.
0: C'est un processus.
1: Voilà, que nous allons sauter en 100 jours et faire tout. Donc, ça a commencé.
0: Non, on n'est pas encore dans les 100 jours. Bon, on est dans les 100 jours, mais on n'a pas encore atteint les 100
1: jours. Atteint les 100 jours, oui. J'ai dit, c'est encore le bon moment de commencer par nous avertir. Et je crois que les débuts ne sont pas mauvais. Donc, les débuts sont bons. On peut continuer à espérer et à réveiller l'attention et à travailler ensemble pour atteindre l'objectif.
0: Justement, autour du président Romuald de Wada, il a mis en place un gouvernement. Déjà dans l'après-midi de son investiture, il a mis en place son équipe gouvernementale et a fixé les priorités. Et déjà, le tout premier conseil des ministres a eu lieu après. Mais avant d'aller plus loin, contrairement aux autres chef d'État, avec Romuald de Wada, les sessions du Conseil des ministres se tiennent une fois le mois, c'est-à-dire les premiers mercredis du mois.
1: Oui, oui. Bon, en fait, c'est une procédure. Vous savez que c'est une tête calée. Et il a déjà prémédité tout ce qu'il va faire avant d'être élu. Et pour lui, en tant que technocrate, il a pensé que le fait d'être toujours au Conseil des ministres

0: chef.
1: Il est chef. Et il va gérer les choses de façon sérieuse et technocrate, de manière à permettre un développement percutant plutôt sur notre nation. Et c'est ce que moi j'ai constaté. Et on commence par suivre. Oui.
0: Et déjà, beaucoup de voyages, hein. Il voyage beaucoup.
1: Oui, tout ça là, c'est
0: Certainement,
1: préparatoire.
0: pour nouer les accords,
1: C'est pourquoi
0: de
1: j'ai
0: nouveaux
1: dit
0: accords.
1: c'est préparatoire. Ces voyages permettent de préparer le terrain avant de continuer son développement.
0: Nouer de nouveaux accords de coopération,
1: Oui.
0: renforcer ceux existants et normaliser les relations avec les voisins.
1: Voilà, c'est ça. Et c'est ça qu'il a démarré. Et je crois que ça ne va pas trop durer aussi. Bientôt, tout ça là va finir. Et il va s'accrocher à son travail.
0: Oui, il y a une certaine opinion qui pense que depuis Romuald Ouattara, il n'a pas encore visité la mère patrie, la France. Je ne sais pas si ce débat
1: Non,
0: a
1: bon,
0: sa raison
1: en tout cas,
0: d'être.
1: et vous savez, bon, moi, je l'apprécie. On ne doit pas toujours se minimiser devant un État qui ne reconnaît pas votre souveraineté. Et moi, je devance les choses pour parler. Je ne parle pas, je ne dis pas ce qu'il pense, mais moi, je dis ce que je pense. La France. Un pays qui ne veut pas de notre grand développement.
0: C'est vous qui le dites.
1: Ah oui, c'est pourquoi j'ai dit c'est moi. Bon,
0: C'est votre avis.
1: je m'arrête
0: C'est
1: là.
0: votre avis. Mais la France reste un partenaire sûr pour notre pays. C'est d'ailleurs la patrie mère. En tout cas, au fait, le débat, c'est que
1: Et pourquoi c'est la patrie
0: pourquoi
1: mère?
0: la plupart des chefs d'État,
1: Pourquoi c'est la patrie mère?
0: c'est la patrie qui nous a.
1: Qui nous impose des choses qui ne nous développent pas.
0: C'est vous qui le dites de votre position. C'est le pays colonisateur, c'est la patrie mère. Pourquoi la
1: On est
0: France?
1: appelé à être colonisé à vie. Mais il faut un temps pour libérer l'esclave. Mais
0: Mais l'esclave est libéré, si vous le dites comme
1: non,
0: ça, l'esclave est
1: non,
0: libéré.
1: non, on n'est pas
0: Puisque
1: libéré.
0: le Bénin a acquis son indépendance le 1er août 1960, d'ailleurs, on se prépare déjà activement à commémorer les 66 ans de notre accession à la souveraineté nationale et internationale.
1: Oui,
0: C'est
1: oui.
0: dans quelques jours.
1: Oui, c'est dans quelques jours. Bien sûr, bon, vous savez, vous connaissez quelque chose à ce niveau. Bon, moi je dis, ils n'ont qu'à permettre que nous nous développions. D'abord, vous savez, aujourd'hui, nous n'avons pas, à cause de cette manière de nous torpiller, nous n'avons même pas la capacité de normaliser notre propre soin, ce n'est pas possible. À ce jour-ci, vous parlez du 21e siècle, et on n'a pas, le Bénin n'a pas sa normalisation, hein, franche dans le cadre de sa santé. Quand je parle de sa santé, la santé propre à nous, c'est la santé par les plantes.
0: C'est notre débat, monsieur.
1: Je sais bien.
0: Voilà, c'est notre
1: Mais il
0: débat.
1: faut qu'on amène les gens à comprendre que le fait d'être opprimé, on n'a plus des idées, de grandes idées de développement. Et il faut qu'on finisse avec ça. Si nous sommes vraiment
0: Indépendant.
1: indépendants,
0: On doit pouvoir s'assumer.
1: on doit s'assumer, on doit être capable de prendre certaines choses en compte chez nous.
0: De prendre certaines décisions
1: Ah oui.
0: qui concernent.
1: Qui concerne notre nation.
0: D'accord. En tout cas, on vous aura compris, mais on retient que il y a plus de 60 ans, la plupart des États africains ont obtenu leur indépendance. La preuve, le Bénin s'apprête à commémorer les 66 ans de son accession à la souveraineté nationale et internationale dans quelques jours. Et vous voyez dans la ville les préparatifs
1: Oui,
0: qui
1: c'est
0: vont.
1: bon, c'est bon.
0: Voilà. Alors, on va évoluer. Et, Monsieur Gabriel Salavi, c'était une parenthèse qu'on a ouverte mais qu'on a refermée aussitôt. J'ai dit, le président Romuald Ouattara parcourt le monde, essaie donc de nouer de nouveaux accords de coopération, essaie de renforcer ceux existants et puis essaie donc de normaliser là où il pense que il y a de petits soucis. Et je pense que tout se passe bien. Tout ça pour le.

0: bonheur de ses concitoyens.
1: Et bien sûr, bien sûr. Bien sûr, c'est un début, un travail de début.
0: C'est la preuve qu'il sait sur à quoi s'en tenir.
1: Ah, bien sûr.
0: Avant même son avènement au pouvoir.
1: Oui. Et j'ai dit, il connaît déjà ce qu'il veut faire. Donc, il ne tâtonne pas. Il sait là où il va aller. Si on l'accompagne, il ira. Mais si on ne l'accompagne pas et qu'on reste à critiquer, pour critiquer, c'est là où nous-mêmes, nous allons créer notre propre difficulté. Sinon, c'est un monsieur très propre, capable d'avancer. Donc, aidons-le, c'est tout.
0: Alors, vous avez déjà le sentiment que les points évoqués dans son discours d'investiture sont pris en compte dans
1: les premiers... Il a commencé doucement. La dernière fois, on s'est parlé de ça ici, sur les débuts des activités et sociales. Hein? Bon, vous allez constater aussi les dames des entrepreneurs qui criaient par rapport à leurs frais élevés a été diminué. Et je pense que tout ça, là, c'est des...
0: Les femmes qui ont pris les hangars dans les nouveaux marchés.
1: Voilà.
0: On a essayé de revoir la baisse.
1: La baisse. Donc, ça doit répercuter sur leur cagnotte très doucement. Ainsi de suite, pour d'autres choses, nous verrons le vrai résultat du social dans nos maisons. Donc, c'est un travail déjà qui a commencé. Et accompagnons-le. Et je dis aussi de ne pas se taire. Si nous voyons qu'il y a quelque chose qui ne va pas, il faut le dire, pour lui permettre
0: d'avoir
1: une idée claire, de pouvoir se rechausser ou de pouvoir se réorganiser. Donc, à mon avis.
0: Alors, vous avez dit la situation dans les marchés. Les femmes, à un moment donné, en avaient ras-le-bol. Le gouvernement a pris en compte leurs préoccupations et a essayé de diminuer les taux, les frais de paiement. ANAGEM également a abondamment apporté des clarifications par rapport à ce volet-là. Alors, les travailleurs, le gouvernement a pris également des mesures pour l'amélioration de leurs conditions.
1: Eh oui, vous savez, j'ai dit tout à l'heure que l'homme a déjà sait ce qu'il attend et ce qu'il veut faire. Et pour nous, accompagnons-le à agir. Vous voyez? Et je peux dire, à partir de là, déjà, que plusieurs indicateurs sont en train de montrer des avancées économiques reconnues par les institutions nationales et internationales. Et aussi, une économie véritablement performante lorsqu'elle donne son indicateur de croissance bénéfique largement à la population. Et c'est en cette matière que ces démarches sont en train de se faire voir. Vous voyez? Bon. Alors, je continue de dire qu'il faut maintenant, et pour le pouvoir d'achat, ça commence par s'augmenter par rapport aux travailleurs. Et en matière d'emploi, il faut des efforts aussi à ce niveau, et puis la réduction plutôt de la pauvreté, qui est déjà aussi en cours. Quand je parle de réduction de pauvreté, je parle des actions sociales qui sont en train d'accompagner. Alors, ce qu'il faut maintenant prioriser davantage, c'est d'accompagner les petites entreprises. Les petites entreprises, leur donner la vie, leur donner la capacité de développement pour accroître la fiscalité de notre nation. Vous voyez? Et c'est dans ce domaine, hein, côté éducation, les filles. Alors,
0: oui, on va aborder ce volet-là. Restons avec les travailleurs d'abord.
1: Oui.
0: Pour dire que le gouvernement a mis en œuvre plusieurs réformes. Ça ne date pas d'aujourd'hui. plusieurs réformes donc, pour améliorer les conditions de vie et de travail des salariés, notamment à travers la revalorisation des salaires, le renforcement de la protection sociale et la refonte des cadres légaux. Maintenant, depuis un moment, le gouvernement Wadaï a dit qu'il faut voir dans ce domaine-là pour voir comment réorganiser la carrière des travailleurs. Et ceci permettra aux uns aux autres de se retrouver, pouvoir donc suivre la gestion de leur carrière.
1: Oui, bien sûr, c'est pour répondre à ça. Vous voyez, un technocrate, j'ai dit, ce n'est pas un politicien.
0: Dans ce cadre-là, il y aura ce qui commet d'appeler la revalorisation salariale.
1: Oui, donc sa promesse électorale est en train de suivre son bonhomme de chemin.
0: Il y a la protection sociale.
1: Ah oui.
0: C'est-à-dire le déploiement de l'assurance maladie universelle et facilitation de l'accès aux soins pour réduire la précarité financière des familles. C'est important.
1: C'est important.
0: Bon, il y a également la modernisation de l'administration.
1: Oui.
0: Aujourd'hui, on n'a pas besoin forcément de se déplacer
1: avant
0: d'obtenir
1: certains papiers.
0: Certains papiers.
1: Oui.
0: C'est important.
1: Oui. C'est très important. C'est très important. Et puis, il faut l'encourager. Il faut l'encourager. Et notre pays est en train d'avancer. Et je rends hommage au boss qui a tracé le chemin. Et c'est pas facile, hein. Pour remettre un pays sur les rails, c'est pas très facile. Je parle du président Patrick Talon, qui vraiment est rentré dans la forêt. Et les gros arbres sont opposés, mais néanmoins, il a tracé. Donc ça, il faut lui tirer toujours chapeau à chaque moment, à chaque émission. Il ne finira pas, et cette façon ne finira pas de nos mémoires. Et je lui rends grâce, je lui rends plutôt hommage à partir de ces instants. Je suis content et content encore. Continuons.
0: Alors, parlant des jeunes, il y a la question de l'insertion. Et puis là, on parle de financement des programmes spéciaux pour l'insertion professionnelle afin de sécuriser l'emploi des jeunes diplômés.
1: Voilà, c'est pourquoi j'ai parlé tout à l'heure de la réduction c'est-à-dire la création de l'emploi. La création de l'emploi, si on le dit seulement de la bouche, sans un effort de commencement, ça ne donnera pas de résultat. Il faut que, à partir de l'instant, tous les jeunes soient motivés à une redynamisation, à une réflexion de création. Vous savez, Franck, la jeunesse béninoise a besoin d'un travail de fond. Ce travail, c'est le changement de mentalité qui doit accompagner la jeunesse à un déploiement vers l'emploi qui soit auto-créé ou qui permettra à d'autres jeunes de recruter d'autres dans leur emploi. Donc cette mentalité, on peut l'avoir à partir d'un médicament que j'appelle la sensibilisation ou l'enseignement. Je vais parler de l'éducation civique sur le patriotisme qui manque dans notre pays. Vous savez, aujourd'hui, il y a plusieurs jeunes qui sont bons, il y a d'autres aussi. Vous les mettez sur un domaine, ils détruisent le domaine. Ce n'est pas de leur faute. C'est un acquis qui est inné du père au fils. Et nous connaissons que lorsque cela continue, ça va créer toujours des problèmes à notre nation. Dans certains pays où la nation est devant, l'intéressé se voit le dernier à se servir. Et c'est à partir de là seulement que nous allons commencer par construire un bon pays. Mais il faut que l'État sache qu'il faut investir dans ce secteur-là aussi.
0: Oui.
1: L'éducation civique, qui est négligée, qui n'est pas prise en compte est la cause de tous nos problèmes dans notre pays. Vous formez des jeunes et ils ne savent pas qu'ils sont utiles, ils doivent être priorisés leur nation. Mais c'est normal que à un endroit, ils détruisent là où on les met. Donc, je demanderai au gouvernement, et particulièrement à son Excellence, Romain Ouadahi, de prendre ce volet au sérieux, le volet
0: éducation
1: civique. Ça ne semble à rien, mais c'est le poids de tout ce que nous souffrons.
0: Mais déjà, le ministère des Sports, la nouvelle appellation du ministère des Sports, c'est qu'il y a ce volet éducation civique.
1: Eh bien, le fait de nommer un ministre ne suffit pas. Que le ministre commence par opérer, organiser, rechercher ceux qui ont cette capacité d'accompagner la nation, investir pour cette formation. C'est une formation qui sera faite comme on donne la formation professionnelle. Et ça doit regrouper les noyaux principaux de nos contrées.
0: Mais justement, est-ce que ce n'est pas un appel à la responsabilisation?
1: Ah oui, bien sûr. Bien sûr.
0: Mais avant tout, à l'auto-éducation, parce qu'on doit s'auto-éduquer avant de recevoir une éducation.
1: Oui, oui, vous voyez à quelque chose. Je ne perds pas toujours cette citation de Marx qui dit « L'idée devient une force matérielle lorsqu'elle s'empare des masses. » L'idée devient une force matérielle lorsqu'elle s'empare des masses. Il y a des pays qui étaient comme nous. Mais c'est à partir des idées qui ont saisi leur masse que plus tard, ils sont devenus de bons citoyens. Alors, un citoyen mauvais aujourd'hui peut être appelé à devenir bon citoyen de demain. C'est un travail de fond qui doit se faire. Et déjà, quand le père est éduqué, le fils le sera, et ainsi de suite. Et je vais vous dire ceci, que j'ai apprécié aussi déjà, je commence par apprécier, il faut un bâton derrière. Parce que, quand je parle de bâton, la sanction. Et c'est ça, c'est que les lois que nos députés sont en train de voter, et qui commencent par encadrer. Parce que un pays sans loi, un pays du désordre. Mais aujourd'hui, les lois ont commencé par venir accompagner la sensibilisation qui seront données.
0: Vous voulez faire allusion à la loi sur notre cadre de vie, l'environnement?
1: L'environnement.
0: Oui.
1: Mais je veux appeler à partir de là. Je veux faire remarquer quelque chose. On ne peut pas donner de loi sans prévoir les moyens. Parce que cette affaire de loi sur l'urine peut tuer les diabétiques. Parce qu'un diabétique à qui on dit de garder l'urine pour venir à la maison le faire, ça peut le tuer. Ça peut bloquer ses reins. Alors, il faut créer les urinoirs. On ne peut pas...
0: C'est prévu dans les tests.
1: Et si c'est prévu dans les tests, il faut que ça commence déjà. Donc, franchement, moi, je suis chaud pour le développement. Et je suis aussi chaud pour la sensibilisation et l'éducation civique.
0: Attendons la promulgation par le chef de l'État qui prendra certainement des mesures au niveau du gouvernement.
1: Donc c'est bon, je suis toujours...
0: Mais c'est bon que de voter une telle loi.
1: Ah oui, c'est très bon.
0: Pour assainir notre cadre de vie.
1: Oui, très bon même, très très, très très bon. Oui.
0: Alors, on parlait des jeunes... Mais il n'y a pas de jeunesse sans santé. Et vous savez que le gouvernement a prévu des mesures également sur le plan santé. Par exemple, la prise en charge des urgences vitales.
1: Oui. Oui. C'est déjà en cours et ça se fait déjà. Donc, l'essentiel est de montrer à la population...
0: Oui, justement, ça se fait déjà. Dites-nous, vous avez un exemple, un cas, une expérience à partager avec nous?
1: Oui, j'ai une jeune fille qui est allée à l'OMEL, dont les parents n'ont pas de moyens. Son mari aussi a dit qu'il n'a pas de moyens. Ben, on l'a aidée en tout. D'accord? et l'enfant est mort-né, a dit est né 6 mois et a fait quelques jours avant de partir. Mais sa vie a été sauvée et elle a été retenue et finalement ses parents ont aidé à la ramener. C'est déjà l'essentiel. La vie est donnée. La vie est préservée. Donc, les fonds retirés sont allés pour financer d'autres personnes. Donc, c'est déjà. Moi, j'apprécie ça déjà.
0: Donc, la prise en charge des exigences vitales n'est pas un vain mot.
1: Non, ce n'est pas un vain mot.
0: C'est une réalité,
1: Mais il faut.
0: c'est du vécu.
1: Voilà, c'est du vécu. Et il faut l'expliquer aussi que ce n'est pas un don. Un don, c'est une forme d'emprunt.
0: D'emprunt, oui.
1: Vous êtes soigné, vous revenez,
0: Oui, vous
1: et
0: remboursez.
1: voilà, vous êtes soigné, mais il faut rembourser. Il
0: Faut rembourser.
1: faut rembourser.
0: Et déjà, ça a commencé.
1: Ça a
0: Ça,
1: commencé.
0: vous l'affirmez, docteur
1: Non,
0: Gabriel Kalou.
1: je l'affirme.
0: OK.
1: J'ai ce témoignage qui est clair, c'est récent.
0: Alors que les Béninois sachent que ce n'est pas du bluff.
1: Non, non, ce n'est pas du
0: Du
1: bluff.
0: bluff, que
1: Ce
0: c'est
1: n'est
0: une
1: pas du bluff.
0: réalité.
1: Oui, c'est une réalité.
0: Très bien.
1: Maintenant, si
0: Maintenant, si quelqu'un.
1: des
0: Si,
1: centres de santé
0: oui.
1: ont refusé de le faire,
0: Ça, c'est un autre
1: c'est
0: débat.
1: un autre débat. Là, on doit sensibiliser aussi à ce niveau.
0: Et éventuellement, pourquoi pas sortir la comment vous appelez déjà le bâton?
1: Ah,
0: Si éventuellement les moyens sont
1: Ah
0: mis à leur disposition et
1: oui, le
0: que
1: bâton obligatoire.
0: et voilà.
1: Oui.
0: Alors, on parle de prise en charge des urgences sanitaires, vous l'avez dit, urgences vitales, mais il y a un autre volet dans ce processus-là. Il y a la dotation médicale d'urgence qui est la mobilisation d'un milliard de fonds CFA pour approvisionner tous les centres publics en stock d'intrants et de médicaments. Ça, vous l'avez évoqué tout à l'heure.
1: Oui.
0: Si dans certains centres, c'est pas encore fait, il faut le faire.
1: Faut le faire.
0: Il faut le faire.
1: Faut le faire aussi.
0: Et
1: Bon.
0: qu'on communique autour pour qu'on sache que voilà les centres qui sont équipés pour la mise en œuvre de cette
1: Voilà,
0: politique.
1: voilà,
0: Et qu'on sache.
1: voilà. Surtout dans les villages reculés, là où on a de grands problèmes aussi. Les villages reculés, et il faut que ces fonds aillent dans ces villages reculés. Et moi, je me dis, le chef de l'État n'a qu'à encore faire un petit effort pour augmenter un peu la cagnotte. Parce que pour moi, avec tous les centres que nous connaissons là, est-ce que ce fonds peut,
0: Suffit.
1: franchement,
0: Peut suffire.
1: peut suffire?
0: Oui, peut-être que c'est la phase pilote, qui
1: Ah
0: sait. Peut-être que
1: oui,
0: c'est la phase
1: d'accord.
0: pilote pour voir les résultats. Mais le gouvernement a allé plus loin, toujours par rapport à la sécurité sanitaire. Par exemple, l'interdiction totale de la commercialisation et l'usage de l'insecticide. Studio Sniper.
1: Oui. Et le ministre est venu
0: Expliquer.
1: expliquer. Ça, j'approuve. J'approuve parce que c'est des données très sensibles et sur lesquelles on s'amuse. Et si le ministre sort comme ça prouve que le truc a d'importance. Donc, je suis très preneur de cet acte de la part du gouvernement. Oui. Et c'est
0: La
1: bon.
0: vie n'a pas de prix.
1: La vie n'a pas de prix.
0: Faut
1: La
0: la
1: vie n'a pas de
0: préserver.
1: prix.
0: Mais vous, en tant que religieux, c'est Jésus qui sauve.
1: Bon, moi, je suis Jésus sauve. Et en même temps, je suis scientifique. Vous comprenez? Et j'ai même une thèse bientôt sur cette. Je t'ai montré ça tout à l'heure. Donc, je suis scientifique. Et aujourd'hui, la lutte que nous sommes en train de faire pour amener à documenter sur les soins holistiques, c'est-à-dire les prières et tout ce que les gens font de façon spirituelle, on veut commencer par documenter ça. C'est-à-dire, le patient doit amener des analyses, comprend les analyses qui sont révélées positives,
0: Oui.
1: nos
0: Au
1: réactions.
0: niveau des centres de santé,
1: Voilà, nos actions
0: des hôpitaux.
1: sur sa personne, après la guérison, on reprend pour voir si nos prières ont pu agir, si nos réaction spirituelle que bon, certains peuvent avoir, peuvent agir. Et dans ce cas, ces choses sont documentées pour permettre à nos futures générations d'avoir des preuves d'action pour ne plus tâtonner comme nous sommes en train de le faire aujourd'hui.
0: Et permettre à l'État d'avoir également, à l'État d'être regardant.
1: Voilà.
0: Voilà, sur tout ça.
1: Voilà, voilà, c'est
0: voilà,
1: ça.
0: Voilà. Alors, restons dans le même registre, Gabriel Salavi, président du mouvement Talent, Wadaï, Discipline, Force Avenir. Alors, dites-nous, toujours parlant des mesures, il y a la scolarisation des services, pardon, les mesures de scolarisation et services universitaires. Alors, vous avez commencé par effleurer la question tout à l'heure pour dire que l'exécutif renforce les investissements structurels pour rehausser le taux de scolarisation, en particulier chez les jeunes filles.
1: Ouais.
0: Aujourd'hui, aucune fille à l'école, de la maternelle au collège jusqu'au niveau baccalauréat, ne doit plus payer un copec. L'État assure tout, n'est-ce pas?
1: Oui, bien sûr. C'est ce que l'État a décrété.
0: En tout cas, c'est ce que le Conseil des ministres nous a dit.
1: Voilà, a décrété. Donc, il faut toujours louer ça. C'est des mesures qui rassurent que nous avons commencé un bon départ. Et on doit continuer par soutenir ça. On doit continuer par soutenir ça, par apprécier. Si c'est bon, il faut qu'on apprécie. Hein? Il ne faut pas qu'on se taise. Il faut qu'on apprécie. Il faut qu'on soutienne. Et donner maintenant, s'il y a des choses à améliorer, donner nos idées pour l'amélioration. Parce que j'ai dit ici que aucun gouvernement, quelle que soit sa performance, ne pourra développer un pays sans la population elle-même qui se lève dans ces processus de développement. Alors, personne ne peut faire le bonheur de quelqu'un à sa place. Il est vrai, le gouvernement est notre représentant national. Mais nous devons l'accompagner pour qu'il nous amène réellement à la réalisation de nos voeux. Vous voyez? Donc, voilà. Donc, si cela est d'importance capitale, que la population s'associe au développement de la nation.
0: Et comme je l'ai dit tout à l'heure, cette mesure, on parle d'extension de la gratuité des frais de scolarité à toutes les filles du secondaire jusqu'en classe de terminale.
1: Oui, c'est ça.
0: Et ceci s'entend par la généralisation aussi bien dans l'enseignement général que technique, donc nos lycées et collèges également.
1: Oui, oui.
0: Alors, quand on parle des infrastructures de base, Gabriel Salavi, on parle du déploiement d'une enveloppe de 20 milliards, s'il vous plaît, 20 milliards de nos francs pour raccorder en électricité et eau potable les écoles publiques défectueuses.
1: Oui, c'est toujours dans le sens de
0: d'offrir de meilleures conditions
1: de vie à nos enfants.
0: Oui.
1: Et le gouvernement fait un bon travail. J'étais envoyé, nous devons l'accompagner, nous, population, devons l'accompagner.
0: Oui.
1: Et ce qu'ils sont en train de faire déjà, il faut l'approuver.
0: Oui.
1: Il faut l'approuver en tant que citoyen. Et je demanderai aussi à toutes les écoles, à tous les parents d'élèves, de relever les défis qui concernent à nous, parents, pour accompagner le gouvernement dans ce qu'il est en train de faire.
0: Mais justement, dans ce processus, qu'est-ce qui, selon vous, sinon, quelle est la part qui revient aux associations de parents d'élèves et d'étudiants?
1: Oui. Donc, c'est de ça que je parle.
0: Est-ce qu'il faut laisser l'administration des écoles, collèges, gérer cette affaire-là, ou bien il faut que les associations des parents d'élèves s'impliquent également pour une gestion saine?
1: Non, moi, je sais que le gouvernement ne peut pas laisser ça seulement aux administrations. les parents vont s'associer.
0: Les parents d'élèves.
1: Voilà, les parents d'élèves vont s'associer. Toujours, c'est comme ça. Et pour un bon résultat, ils vont s'associer. Tel que vous voyez aujourd'hui, les cantines scolaires sont gérées conjointement par l'administration et les parents d'élèves. Donc, de toute manière, le processus est déjà là. Et il faut seulement appuyer pour que ça commence par évoluer. Oui.
0: Mais est-ce que vous avez une idée précise de la gestion de cette enveloppe de 20 milliards
1: de conseils? Non, je n'ai pas encore une idée. Mais on va s'investir pour une prochaine fois. Et quand on aura des informations, et on peut aussi informer nos auditeurs ici. Donc, jusque-là, à l'heure d'aujourd'hui, je n'ai pas encore une idée.
0: Et au-delà de nos établissements scolaires, maternelles et secondaires, il y a quand même l'université, nos universités, eh bien, qui sont également prises en compte. Le gouvernement y a pensé avec l'acquisition de bus neufs et la réorganisation complète des œuvres sociales à savoir hébergement, restauration, transport. Je pense que ces dernières années, on a vu quand même des étudiants aller sur le campus en empruntant des taxis, des émigrants. C'était pas de belles images, hein. Mais ils ont réussi à tenir le coup jusqu'à la fin. Aujourd'hui, le gouvernement essaie donc de revoir les choses. De nouveaux bus pour le transport.
1: Oui, c'est vrai, ça se voit. Et puis, tout ça, moi, je dis, on commence par voir et on continuera de voir. Il faut qu'on accompagne ça. Je n'ai pas beaucoup de mots là. Accompagnons seulement.
0: Probablement que la rentrée universitaire prochaine, les étudiants vont emprunter ces bus-là.
1: Ah oui, ils vont commencer par l'emprunter. Et de temps en temps, ça va s'augmenter également au contenu du nombre des nouveaux étudiants et ainsi de suite.
0: Et surtout du nombre de centres universitaires.
1: Oui. Donc, c'est déjà un bon pas et c'est notre souhait pour notre nation.
0: Justement. Mais une chose est d'acquérir des bus universitaires pour le transport des étudiants, c'est vrai. Mais une autre est de pouvoir trouver la formule pour que l'achat des tickets, le coût des tickets,
1: Oui, ça c'est vrai, c'est vrai, c'est vrai, mais ça sera aussi étudié. Ils sont en train de nous écouter. Tout ça sera étudié.
0: Peut-être que un comité à pied d'œuvre
1: réfléchit sur ces questions. Ils vont le faire pour que ça ne pénalise
0: que ça soit pas que ça soit à la portée
1: de tout le monde.
0: De tout le monde.
1: Voilà.
0: Des étudiants.
1: Voilà.
0: Mais que justement des citoyens non étudiants, parce que c'est des cas que nous avions vécu à notre époque à l'université, faudrait pas que des citoyens non étudiants n'empruntent pas ce bus là.
1: Ah, mais est-ce qu'ils ont le droit d'emprunter ça? D'abord, c'est pourquoi je parle de l'éducation civique. On n'a plus besoin de dire tout aux gens. Eux-mêmes savent que...
0: Ils ne sont pas étudiants.
1: Voilà, je ne dois pas aller là. Tout court. Il faut écouter. Écouter. Pour qu'un pays soit développé, il faut cette mentalité.
0: Il faut que chacun reste dans son couloir.
1: Dans son couloir. L'intégrité est nécessaire, obligatoire. Obligatoire. Si vous constatez qu'il y a un grugeur, mais il faut le mettre de côté. Il y a un escroc, pardon, ce n'est pas, je suis en train de parler.
0: C'est une manière de parler.
1: Et il faut le mettre de côté. On n'a pas besoin.
0: Il y a un hors-la-loi.
1: Et oui, on n'a pas besoin de d'aménager. Il faut mettre de côté. Il faut être rec avec la situation. Non, le président Talon, je lui tire encore chapeau. Je continue de le dire, à des moments donnés, là, il faut prendre des décisions qui s'imposent. Nous avons tous besoin de l'intégrité pour gérer notre nation, pour gérer les activités. Mais malgré là où tu es petitement, le petit niveau où on te met, il faut apprendre à gérer ça de cette manière-là, pour qu'il y ait la paix dans la nation. Voilà.
0: Rappelez-vous ce passage biblique, puisque en dehors de votre casquette politique, On n'oubliera jamais que vous êtes également un leader religieux.
1: Ah oui.
0: Vous savez qu'il y a ce passage biblique qui dit qu'on a remis de l'argent à, je crois, vous rappelez l'histoire, qu'on devait fructifier.
1: Ah oui, les talents.
0: Voilà.
1: Oui. Non, au fait.
0: Ceux qui ont fructifié en ont eu davantage.
1: Et ceux qui ont caché le talent,
0: voilà.
1: On leur a retiré même ce qu'ils en
0: voilà,
1: ont.
0: Voilà.
1: Voilà. Donc,
0: c'est un exemple de gestion.
1: Oui, oui, c'est un exemple de gestion. Et il faut comprendre que on doit valoriser là où on nous met. On doit valoriser le peu que nous avons.
0: Sans état d'âme.
1: Sans état d'âme. Mm-hmm. Et c'est ça qui doit être notre devise, plus clairement. Mm-hmm. Sinon, Franck, qu'est-ce qu'on va faire? Mm-hmm. On peut pas continuer à tâtonner, à tourner en rond. Mm-hmm. Et le fait de ne pas être sûr de ce qu'on veut faire, mm-hmm. c'est tourner en rond avec l'État. Mais nous sommes avec quelqu'un aujourd'hui qui ne veut plus tourner en rond. Il faut qu'on l'accompagne avec un esprit de développement,
0: oui.
1: un esprit capable d'aller de l'avant. Voilà.
0: Alors, on va étendre le débat vers le monde agricole, le secteur agricole, si vous le voulez bien, avec des subventions et primes à la production agricole.
1: Oui.
0: Là aussi, le gouvernement, regardant par rapport...
1: C'est sur moi seulement que tout est mort.
0: C'est-à-dire...
1: Dans la médecine traditionnelle pharmacopée, c'est là où il n'y a pas encore...
0: Mais récemment, il y a eu un atelier.
1: Non, il y a eu l'atelier. Uh-huh. Bon, je parle... Quand vous êtes déjà allé dans l'agriculture, uh-huh. c'est ce que j'ai dit la dernière fois uh-huh. sur Canal 3, uh-huh. quand le journaliste ne voulait pas me comprendre par rapport à la subvention. Uh-huh. Et l'agriculture...
0: Non, ça va se...
1: Ça n'a qu'à vite venir. Uh-huh. Puisqu'on en a besoin.
0: Vous avez reconnu tout à l'heure que c'est étape par étape.
1: Oui, je ne refuse pas, voilà. Je sais, parce qu'il a promis et il va le faire. Je compte sur
0: Mais
1: lui.
0: On sait que récemment, il y a eu un atelier pour voir quel type de brassage il faut avoir entre la médecine traditionnelle et la médecine moderne.
1: Oui, c'est pourquoi vous allez voir tout à l'heure que j'ai parlé de...
0: Le débat est en cours.
1: Oui, j'ai parlé de cette problématique tout à l'heure, et plutôt une thématique qui doit... permettre de tracer le pont. Mmh. C'est le pont que notre autorité de régulation est en train de faire entre la médecine traditionnelle et la médecine moderne. Mmh. Et nous-mêmes, on doit l'accompagner.
0: Absolument.
1: C'est pourquoi j'ai dit...
0: Il ne faut pas rester en marge.
1: On ne doit pas rester
0: en marge. Il faut contribuer.
1: J'ai dit la dernière fois sur Canal 3 que on ne peut pas, nous-mêmes, là, on ne peut pas croiser les bras et attendre que les autorités fassent tout à notre place.
0: Impossible.
1: Aussi, même si le chef de l'État a une volonté de fer, de diamant,
0: de l'or.
1: On ne peut pas lui dire, toi seul, fais tout. On doit l'accompagner avec des idées. Donc, ces idées-là, c'est nous-mêmes qui allons émettre ça. Donc, c'est pour dire que l'agriculture, effectivement, aujourd'hui, a commencé un bon chemin. Et sincèrement, si ça commence, ça continue... Pendant aujourd'hui 5 ans à 10 ans, il y aura un développement accru dans ce secteur.
0: On a dit qu'il faut préserver la sécurité alimentaire et soutenir directement le pouvoir d'achat en milieu rural. Des aides financières massives appuient les filières clés.
1: Eh oui. Ah oui. Et puis, c'est déjà...
0: Il y a par exemple la filière coton.
1: Oui, filière coton.
0: Il y a les autres filières.
1: C'est ça qui va faire que moi, je vais faire le coton cette année.
0: Vous devenez agriculteur.
1: Non, je suis toujours agriculteur. Vous le savez, non?
0: Mm-hmm.
1: Je suis toujours agriculteur. C'est moi qui, pas moi qui ai sorti la liqueur Janta. Mais c'est moi qui ai sorti la farine.
0: On va vous faire passer par le service commercial.
1: Non, je ne fais pas publicité. Je suis en train de dire ce que...
0: Oui, dans le domaine agricole.
1: Oui,
0: vous excellez aussi.
1: Oui, j'excelle parce que... On ne peut pas
0: Je sais que vous avez plusieurs casquettes. Dignité religieuse, acteur politique, vous êtes dans le monde de l'agriculture, vous êtes tout.
1: Non, c'est pas ça. Celui qui fait les médicaments doit être dans l'agriculture. Mm-hmm. Parce que la protection environnementale nous oblige à cultiver. Mm-hmm. Parce que les plantes en disparition doivent être remplacées. Ou les plantes que nous voyons nécessaires, on doit... Dans notre programme, on a un programme où nous avons au moins plus d'un million
0: On
1: de plantes.
0: aura l'occasion
1: D'y venir.
0: d'en parler et en nous raccordant aux mesures de sécurité prises par le gouvernement. Mais restons dans le domaine de l'agriculture. C'est vrai que nous y sommes d'ailleurs. Alors, on dit que, par exemple que il y a la filière coton, il y a les autres filières. On dit l'octroi de primes similaires indexées sur l'approvisionnement des usines de transformation local pour le soja, la nacade et les riz. Quand on
1: Oui,
0: dit les riz, c'est, on sait qu'il y a plusieurs formes
1: oui,
0: de riz.
1: oui.
0: Alors, mais il y a les personnes vulnérables qui sont également ciblées par le gouvernement. Et dans cela, on parle de l'inclusion sociale de ces personnes-là.
1: Oui. Et d'abord, ces personnes dans nos villages, puis vous savez que moi je suis le CV de chez moi, c'est cette année que j'ai demandé de me remplacer parce que mes activités ne vont pas me permettre de continuer. Alors,
0: La personne vulnérable.
1: il y a plusieurs personnes vulnérables qui sont en train d'être prises en compte. Hein? Même hier, pas plus qu'hier, j'ai été touché pour la construction d'un bâtiment, par quelqu'un, mais par une ONG quand même. Mais l'ONG qui travaille dans ce cadre, c'est toujours pour accompagner le gouvernement. Alors, notre gouvernement, sur le plan social, depuis le président Patrick Talon à aujourd'hui, est en train de faire de grands travaux. Des gens sont payés mensuellement. Ça, c'est, je ne le cache pas, c'est une vérité. Pour se nourrir, ceux qui sont aveugles, qui ne voient plus, qui ne se lèvent plus, il suffit de les déclarer. L'État les prend en compte. Ça, c'est une vérité. Et aujourd'hui encore, c'est plus express.
0: On l'a amélioré, on a amélioré le programme.
1: Voilà. Donc, cela est évident. Je sais ça. Et je suis dedans déjà. Hein? Donc, on ne doit pas cacher ça. C'est une vérité.
0: L'inclusion sociale des personnes vulnérables.
1: Oui.
0: On dit que c'est un programme présidentiel
1: Bon,
0: qui intègre.
1: je suis en train de le dire, si il y a des gens, vous avez quelqu'un qui est vulnérable, qui est dépourvu de tout, vous pouvez le déclarer. Même dans la ville de Cotonou, ça se fait.
0: Ça se fait.
1: Oui.
0: On dit que ce programme présidentiel intègre de nouveaux mécanismes financiers pour les tranches les plus fragiles de la population.
1: Oui.
0: Quand on parle de tranches fragiles, on sait ce que c'est. Alors, il y a le crédit inclusion et subvention. Il s'agit là d'une allocation d'une enveloppe de 364 millions de francs CFA dédiés aux personnes handicapées et au suivi médical des enfants autistes. Et il faut également dire qu'il y a la distribution de kits scolaires. Et c'est là que le projet paraît beaucoup plus intéressant. Il y a par exemple le maintien et le renforcement de l'attribution gratuite des kits à plus de 1 million d'enfants vulnérables chaque année. C'est pour assurer leur
1: Oui, la
0: scolarisation.
1: scolarisation, voilà.
0: Parce qu'on peut être en situation de handicap,
1: Oui,
0: mais il faut aller à l'école.
1: faut aller à l'école.
0: Il faut entrevoir demain.
1: Oui.
0: Il ne faut pas rester à la maison parce que la fatalité a ses conséquences. Alors, au vu de tout ceci, Gabriel Salavi, dites-nous, le gouvernement actuel fait des efforts pour assurer à chaque Béninois non plus la survie, mais plutôt la satisfaction des 5 besoins fondamentaux.
1: Bien sûr, bien sûr. J'ai dit tout à l'heure que ce que le gouvernement a commencé, il ne faut pas que nous croisions les bras et dire il n'a qu'à faire. Accompagnons-le. Accompagnons-le avec des idées innovatrices. J'ai dit bien idées innovatrices dans tous les domaines. Dans tous les domaines, on ne doit pas se taire. Dans le domaine environnemental, on doit émettre des idées pour rendre l'environnement approprié à tous. Dans le domaine agricole, on doit chercher à innover. Dans le domaine santé, nous devons chercher à innover. Dans le domaine entrepreneurial, nous devons chercher à innover. Parce que c'est à partir de là que nous accompagnons notre nation, notre gouvernement. Voilà, le gouvernement est prêt à tout maintenant. Mais nous-mêmes là, qu'est-ce que nous faisons? Et Franck, voilà les questions que nous devons chaque fois nous poser. Si on vient à ce genre d'émission, on ne doit pas dire, oui, il n'a qu'à faire, il n'a qu'à faire. Nous devons l'accompagner. Nous devons réfléchir pour amener de nouvelles idées de développement. Vous voyez? Et leur soumettre ça. Ils ne sont pas Dieu. Ils sont des hommes comme nous. Et après tout, quand nous taisons, nous croisons les bras en les voyant faire, quand ils sont fatigués quelque part, nous dirons, ils ne font plus rien. Non, on ne va plus faire ça. On ne va plus faire ça. On a fait ça avec tous les gouvernements, mais on ne va plus faire ça. Cette fois-ci, nous allons crier. Nous allons crier fort jusqu'à réveiller tous les chats qui dorment. Franck Agbeyinou, voilà moi, mon point de vue sur la situation du développement socio-économique de notre pays.
0: Tout à l'heure, on parlait, vous aviez fait allusion à la loi sur l'environnement.
1: Oui.
0: Très rapidement, on peut parler des grandes innovations, puisque quand on a dit, vous avez parlé du comportement que l'on doit avoir désormais. Il y a certains auditeurs qui ont cherché à comprendre. Il faut leur dire tout simplement qu'il y a de grandes innovations par rapport à ce texte qui a été adopté en 2026, cette année donc par le Parlement. Il faut simplement dire que la loi actualise en profondeur la gouvernance écologique nationale à travers plusieurs axes. Alors, je suis avec moi, Gabriel Salavi. Il y a par exemple l'inclusion décentralisée. Il y a l'implication accrue des collectivités territoriales, du secteur privé et de la société civile dans la gestion locale. Il y a la question des changements climatiques, intégration des normes issues des traités internationaux et de la vision nationale à l'horizon 2060. Alors, vous allez peut-être dire qu'il faut être beaucoup plus concret pour dire qu'il y a ce qu'il convient d'appeler un cadre de salubrité publique strict.
1: Oui.
0: Le test pose des règles claires pour lutter contre l'incivisme humain quotidien. Et ça, c'est l'article 114 de la loi. Alors, là, on parle de déchets et plastique. Vous savez que ce combat est permanent.
1: Oui.
0: Il est interdit absolu. On parle d'interdiction absolue et amende pour le jet d'ordures, de sachets plastiques ou d'eau usée dans la nature ou sur la voie publique.
1: Une fois au Ghana, nous voyagions. Et quelqu'un a jeté le sachet sur la voie. Franck, j'ai dit sur la voie. Sur le goudron, loin, loin, loin de la ville.
0: Au Ghana.
1: Au Ghana. Mais à notre arrêt, qui suit, on a dressé le papier au chauffeur que son véhicule a laissé un déchet. Et le chauffeur a donné, je crois, 5 000 de notre franc dans le franc ghanéen. Mais vous savez que le policier a pris l'argent. Mais en même temps, il lui a dit de compléter ça pour payer l'amende. Vous imaginez? Il s'agit de quoi? Il s'agit d'un bon citoyen.
0: Oui.
1: D'un patriote.
0: Oui.
1: Qui défend sa nation,
0: oui,
1: plus que sa poche.
0: Oui.
1: Donc, je suis d'avis pour cette loi de environnementale qui doit accompagner chacun de nous à se responsabiliser, à devenir réellement citoyen. Je suis d'accord.
0: Absolument. Donc, on rappelle bien que la loi interdit que l'on dépose des ordures, des sachets plastiques ou que l'on déverse des eaux usées dans la nature ou sur les voies publiques.
1: Voilà.
0: Alors, ici, on parle d'incivilité routière. Alors, les sanctions directes pour la défécation, la miction, les crachats en l'air libre et le rejet d'objets depuis un véhicule. Cela voudra dire que on peut pas être dans un véhicule jeté, voilà, à la volée, oui, n'importe, oui, comment, oui, et n'importe, oui, quoi, les choses.
1: Oui.
0: C'est interdit.
1: Oui.
0: Si vous le faites, on parle d'incivilité routière.
1: Routière.
0: Et la loi punit. Mais attention, ceux qui élèvent des animaux, des bêtes à la maison, on parle de divagation animale. Amende prononcée contre les propriétaires.
1: Ça, c'est une bonne loi même.
0: Voilà.
1: Vous savez pourquoi?
0: Non.
1: Moi, en 2012, il y a une famille qui fait l'élevage du porc chez moi. Et ils ont envoyé les porcs dans mon champ qui ont abattu mes maïs. Mais moi, j'ai pris, vous savez combien j'ai pris? 100 000. Puis j'ai été à l'Oué Forêt. J'ai été aux eaux et forêts plutôt, au commissariat, et ils sont convoqués par le commissaire, et ils ont reconnu les faits, et finalement, Louis Forêt a fait un paiement forfaitaire, où ils m'ont payé 100 000. Mais 100 000, je n'ai pas fait mon maïs pour vendre ça, pour qu'on vienne casser ça, pour que je prenne de l'argent. J'ai un autre plan sur mon maïs. Mais voilà ce qui s'est passé. Vous faites pamier à huile. Ils laissent les bœufs, détruisent tout. Non, cette loi, moi je dis, c'est une loi de développement. Que ça continue d'avancer. Continuons.
0: Donc, en ce qui concerne la divagation animale, une amende est prononcée contre les propriétaires d'animaux en divagation dans les agglomérations avec option de confiscation. Donc, on peut contraindre les propriétaires de ces animaux à des peines, à des amendes, avec possibilité même de saisir ces animaux-là. C'est important. Donc, maintenant, on parle d'un arsenal pénal et financier lourd. C'est là que interviennent les sanctions. Alors, pour être pleinement dissuasive, la nouvelle loi adapte, bien sûr, ses pénalités aux réalités économiques majeures. Donc, sans rentrer trop dans les... pour ne pas trop discourir, j'allais dire, les amendes applicables en cas de délit ou crimes environnementaux s'échelonnent désormais de 50 000 à 10 milliards de francs CFA. Je précise bien que les amendes applicables en cas de délit ou de crimes environnementaux, puisque nous sommes dans le cadre de la préservation de notre environnement,
1: oui,
0: eh bien, ces amendes-là s'échelonnent désormais de 50 000 francs CFA, c'est le minimum, hein, et à 10 milliards de francs CFA selon la gravité.
1: Franck, bon, ça là, je crois que pour le cas de 10 milliards, ça va dans le cadre des grands producteurs, hein, surtout...
0: On verra bien ce que dira le décret d'application. Pour mettre... quand le chef d'État voudra promulguer, on verra bien.
1: Adonai 10 milliards.
0: En tout cas, c'est pour la santé, pour préserver la santé des citoyens. Alors, on parle de peine de prison également. Hein. Vous comprenez, les sanctions pénales prévoient des peines d'enfermement, donc allant de 10 jours à 20 ans de réclusion criminelle.
1: Ça dépend du crime.
0: Ça, voilà, du, oui, niveau et du degré. Donc, vous comprenez que dans ces conditions-là, il faut faire très attention.
1: Très.
0: Notre pays subit des transformations gigantesques.
1: Et il faut informer la masse.
0: Voilà, et c'est de l'argent qu'on a dépensé, oui, pour construire les infrastructures routières.
1: Oui.
0: Il faut les préserver parce que si près il y a pour construire, il faut trouver les moyens de rembourser.
1: Voilà.
0: Et l'État ne serait pas en train de rembourser, les citoyens vont dégrader ces infrastructures. Il faut faire très attention.
1: Mais il faut maintenant éduquer.
0: Oui.
1: Il faut éduquer. Si vous n'éduquez pas, vous allez tuer les innocents. Quand on parle, on sait que nul n'est censé ignorer la loi.
0: Oui.
1: Mais sans qu'il n'y ait pas de sensibilisation sur la loi, franchement, c'est la loi peut être, a dit, l'intéressé peut payer le coût, mais la loi même sait que l'intéressé est innocent d'elle.
2: quand je parle de cette innocence, je ne dis pas que quelqu'un peut ignorer la loi.
3: Mais de la même façon qu'on ne peut pas uriner dans sa chambre, dans son lit, dans son salon, on doit savoir qu'on ne doit pas uriner sur les voies publiques.
2: Oui, c'est pourquoi, quand nous sortons, j'ai demandé tout à l'heure qu'il faut des urinoirs, tout au moins les urinoirs. Dans certains pays, comme le Ghana, urinoir est partout. Il faut que ça vienne aussi ici. D'accord? Donc, si ça vient, et qu'on dit c'est 50 francs, c'est 100 francs.
3: Mais quel usage on fait déjà de ces urinoirs qui existent? Parce qu'il y en a qui existent, hein?
2: Urinoirs qui existent, bon,
3: c'est vrai que ce n'est pas assez, mais...
2: C'est dans les institutions comme les hôpitaux et consorts. Bon, ça, c'est, je crois qu'il y a des agents qui soutiennent, qui travaillent là, qui entretiennent. Et vous allez, vous faites votre besoin et vous donnez l'argent qu'il faut. L'argent permet maintenant d'entretenir. Vous voyez?
3: Donc en attendant qu'il y ait extension, on peut déjà profiter de ces
2: journaux
3: par endroit.
2: Ce que nous voyons, c'est bien entretenu. Hein. Ce n'est pas abandonné, ce n'est pas n'importe quoi. Par exemple, au CNHU, hein, c'est très propre, bien organisé.
3: Oui.
2: Bon, d'autres lieux encore, c'est la même chose. Donc, aujourd'hui, avec le réveil civique qui commence, chaque citoyen commence par prendre au sérieux son travail. Et ça ne se fait plus comme avant, je crois bien.
3: De toute façon, la loi, elle est là. Elle a été récemment votée par le Parlement.
2: Oui.
3: Et je pense que il faut craindre la loi.
2: Ah oui.
3: Il faut craindre la loi.
2: Il faut respecter la loi.
3: Voilà. Voilà, il faut respecter. Il faut
2: respecter la loi.
3: Voilà, il faut faire les choses dans les normes.
2: Oui.
3: Pour pouvoir...
2: C'est la loi qui est l'État.
3: Voilà. La peur du gendarme, dit-on, est le début de la sagesse.
2: Ah oui, hein.
3: Voilà. Est le commencement de la sagesse.
2: Oui.
3: Voilà. Alors, nous allons boucler. Mais avant, on va parler un peu du Sénat. Le Sénat qui sera installé le 30 juillet, donc dans 4 jours, si tout va bien, jeudi prochain à Porto Novo, en attendant que le siège de Cotonou en construction soit achevé, parce que là, le temps va vite, plus que les travaux. Alors, vous savez que le 1er août prochain, il y aura la célébration des 66 ans de la session du Bénin à la souveraineté nationale et internationale. Il faut qu'on ait une idée claire de cette institution. Donc, le jeudi prochain à Porto Novo, le Sénat sera installé. On verra bien qui en sera le président et qui seront les membres du bureau de cette institution. Et comme vous le savez, quand on voit un peu les institutions dans leur ordre de reconnaissance, il y a le chef de l'État, il y a aussitôt le président du Sénat, ensuite le président de l'Assemblée nationale, et puis voilà. Quand on parle du Sénat, il faut savoir que c'est la deuxième chambre de notre Parlement, donc on parle de la chambre haute, vous comprenez, par rapport à l'Assemblée nationale, qui est la chambre basse. En tout cas, c'est des détails sur lesquels nous allons revenir très prochainement avec des spécialistes en la matière. Mais en attendant, il y avait polémique, mais fort heureusement, les choses ont commencé par s'éclairer et par s'apaiser, puisque le président Boni Yayi avait entendu qu'il ne siégerait pas, compte tenu d'un certain nombre de situations sur lesquelles il était revenu. Bien sûr, vous vous rappelez à l'époque, acteur politique que vous êtes, Gabriel Salavi. Mais depuis quelques jours, le président Boni Yayi est revenu sur sa décision et a rendu publique une déclaration. Déclaration dans laquelle Boni Yayi dit qu'il siégerait. Mais il a évoqué des conditions. On va suivre les propos du président Boni Yayi, qui d'ailleurs, vendredi dernier, était à Sofitel, hôtel de Cotonou, dans le cadre de la rencontre de prise de contact avec ses pairs du Sénat. Mais avant, Boni Yayi a tenu à faire une déclaration publique que je vous invite à écouter.
4: Mes chers compatriotes, au moment où le projet de loi portant révision de la Constitution et instituant le Sénat a été introduit et avant même son examen par la commission des lois de l'Assemblée nationale, j'avais

0: alors même que notre démocratie a plus que jamais besoin d'espace, d'échange et de débat. Chers compatriotes, je partage les préoccupations du peuple quant à la nécessaire décrispation de la vie politique, à travers la prise en compte des priorités qui ont toujours été les miennes, à savoir le respect des droits de l'homme et des libertés fondamentales, incompatibles avec l'existence de prisonniers et d'exilés politiques, le renforcement des capacités et des acquis de l'unité nationale, la sécurité, la défense du territoire, le dialogue, la démocratie et la paix. Je vous rassure, chers compatriotes, je connais vos aspirations fondées sur la justice, la démocratie, le pain et la paix. Je resterai fidèle à vos valeurs qui ont toujours guidé mon engagement politique. C'est pourquoi, après mûre réflexion, il apparaît dès lors que le Sénat pourrait être un cadre de dialogue politique interne destiné à porter la voix et les attentes du peuple. Mes très chers compatriotes, en vertu de l'article 113-3 de la Constitution, je compte exercer mon droit de sénateur afin d'œuvrer pour l'idéal de notre patrie commune. Je n'en suis pas demandeur, c'est la Constitution. Je m'efforcerai avec mes collègues à faire du Sénat un vase d'honneur pour les intérêts du peuple. Continuons de prier pour notre pays et d'œuvrer pour la paix, la justice, la sécurité et la démocratie.
1: Voilà, Gabriel, c'est là, vous venez d'entendre le président Boni Yayi. Il accepte finalement de siéger. Mais les conditions sont là.
2: Franck Agbeno, c'est ici qu'on a dit, si j'étais à la place de Yayi Boni, j'allais démissionner du parti Les Démocrates. Il a fait. Moi, qui suis ici là, avec ce que je viens d'entendre de lui, je l'apprécie. C'est un leader, un bon citoyen, quelqu'un qui peut jouer des rôles. Bon vent pour lui, il n'a qu'à aller. Non, toi-même tu vois. Mais il n'est pas mordicus jusqu'au boutiste. Non, c'est de ça qu'il s'agit. Il faut gérer notre pays dans la tolérance. D'accord? Il faut amener tout sur l'intérêt supérieur de la nation, et non sur mon intérêt personnel. Comme moi, je suis d'avis. D'accord? Et je l'apprécie. Que Dieu l'accompagne dans cette mission et dans laquelle il veut s'engager. Sincère. Ça, c'est mon cœur. Hein. Je n'ai pas de problème avec personne. Pour moi, je veux le développement de ma nation. Point. Je veux la paix. Point. Je veux la justice. Point. Terminé.
1: Il veut que le Sénat essaie de trouver la formule par rapport aux prisonniers politiques, aux détenus politiques, aux personnes, aux exilés politiques.
2: C'est normal, Franck Agbeyinou. Tout ça là doit être réglé pour qu'on ait la paix dans notre pays, pour qu'on ait la réconciliation nationale, pour qu'on ait la vie de justice.
1: Oui, de communauté, de
2: paix. On doit venir là. Et je sais que même le président Talon est en train de penser à ça aussi. Parce que c'est tout ce qui se passe aujourd'hui, qui nous a amenés là, c'est lui. On va dire qu'il ne veut pas le bien de ce pays. Non, non, non, il veut le bien du pays. Tout ce qui se fait, tout ce qu'on est en train de dire aujourd'hui, Wadaï a fait ci, qui nous a amené Wadaï? C'est lui qui a proposé Wadaï et nous l'avons accepté. Mais aujourd'hui, on voit les résultats. De la même manière.
1: On voit le début des résultats.
2: Le début des résultats. Et ça sera toujours bon résultat. Bon, nous prions déjà pour lui. Tu sais que j'ai une intercession. Donc, cette intercession, on est plus d'une centaine dedans. Des pasteurs, des prophètes, etc. Ainsi de suite. Donc, nous allons continuer par travailler pour notre pays.
1: Prier pour la paix.
2: Pour la paix, pour le développement, pour la protection de notre gouvernement, notre président de la République, les institutions et l'armée, notre armée. Et la prière se fait. Moi, vous savez, moi, je travaille sur le temps et lunaire. Et à chaque moment, les prières d'intercession se passent bien. Donc, mon ami journaliste, je vais vous dire la vérité. Ce que je viens d'entendre, ça m'a donné.
1: Du président Boni Yayi.
2: Ah oui, ça m'a donné une chaleur. C'est bien.

0: Comme ça, il faut faire. Et moi, je l'ai apprécié.
1: Très bien. Nous vous apprécions également, Gabriel Salavi. Malheureusement, le temps est parti. Nous allons nous dire au revoir. Merci à toute l'équipe qui m'a accompagné ce dimanche matin. Moi-même, devant ce microphone, Kabini, à la réalisation, Sébastien Yaoudéou, à la technique, David Achorin, et puis Mylène Naoyo, comme je l'ai dit, nous a rejoints dans cette émission. Infiniment merci à vous, fidèles auditeurs et auditrices de cette émission. Merci infiniment. On se retrouve, si tout va bien, dimanche prochain pour aborder d'autres pans de l'actualité, certainement pour parler du Sénat qui serait déjà installé. Voilà, et on pourra avoir une idée claire de son fonctionnement, de son règlement intérieur et du bureau de 3 membres qui sera mis en place. Merci à vous, Gabriel Salavi, et on vous souhaite bon dimanche.
0: Merci, Tracagouino.
1: Voilà.
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2: Il est 22h.
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2: Très chers frères et sœurs, soyez bénis au nom de Jésus-Christ.
3: Ici Nicomé.
2: Très chers frères et sœurs, soyez bénis au nom de Jésus-Christ.
3: Nous visons, nous vivons, nous donnons notre Jésus-Christ ici.
2: Que la grâce et la puissance de Dieu soient sur votre vie.
3: Amen.
2: Je déclare que rien de mauvais ne vous arrivera.
3: Amen.
2: Tout projet satanique contre votre vie et vos activités. Contre votre vie et vos activités. Soit de nul et de nul effet au nom de
3: Jésus-Christ.
2: Je commande aux flèches enflammées de l'ennemi. Que elles ne vous trouveront pas au nom de
3: Jésus-Christ.
2: Tout trou satanique dans lequel vos adversaires, vos ennemis pense vous voir tomber dedans.
3: O donyla kan satan itonde pepe de menya kan kento le ko lendo mi momi bomi jaije mele.
2: Vous n'allez pas tomber dans ce trou au nom de Jésus-Christ.
3: Mi manan je donne le meto Jésus-Christ ici comme
2: ce que vous traversez maintenant.
3: Nous de me bomi de di.
2: Je déclare par la puissance de Dieu.
3: Dogba podo hilo mauto
2: que cela prenne fin.
3: Amen. Wa vivono
2: au nom de Jésus-Christ.
3: Amen. Jésus-Christ ici comme
2: recevez la paix du Christ.
3: Mi yififa Christiton.
2: Recevez la joie du Christ.
3: Mi yaya je Christiton
2: au nom de Jésus-Christ.
3: Jésus-Christ,
2: amen.
3: Amen. Amen.
2: Prophète Christ Olivier Wessou.
3: Docteur Christ Olivier Wessou.
2: Cette nuit,
3: Zahirime,
2: le thème de mon message.
3: Orota,
2: je t'ai vu.
3: Mon oui.
2: Je t'ai vu.
3: Mon oui.
2: Très cher auditeur auditrice. Écoutez-moi. Tout le monde cherche à être vu.
3: Mais les poètes d'indin de Nimoye.
2: Être protégé.
3: Et nous d'awatien yidi.
2: Tout le monde cherche la joie et la paix.
3: Mais les poètes d'indin à mon fifa kodo ya djeko.
2: Mais beaucoup de personnes se cachent derrière des masques.
3: Mais à mon mes support, to vivla to nous tions mes godo.
2: Mais to sou. D'autres souffrent en secret.
3: Mais
2: dans l'anonymat. Dans l'anonymat, très chers frères et sœurs. Écoutez-moi. Toi qui souffres dans le secret. Toi qui traverses une situation non connue. Personne ne sait que tu traverses ça. Tu ris devant tout le monde. Mais en toi-même, tu souffres. J'ai une bonne nouvelle pour toi. Il existe un Dieu. Oui, il existe un Dieu dont les yeux transpercent les secrets les plus profonds de nos vies. Il y a un Dieu qu'on appelle omniscient. Et il voit au-delà de l'œil nu. C'est à cause de cela. Mon thème, je l'ai intitulé « Je t'ai vu ».
3: Moi.
2: Je suis dans Jean chapitre 1, le verset 45 à 50.
3: Nto Johanni, Tita, Riyame ton kande à ton doje kande à Romdi.
2: Je lis.
3: Nto Nouria.
2: Philippe rencontra Nathanaël et lui dit.
3: Philippe wakbe Nathanaël Bodonendo.
2: Nous avons trouvé celui de qui Moïse a écrit dans les lois et dont les prophètes ont parlé.
3: Mimo mendeko Moïse idoto osenwe maleme bododa idoto le dohodego.
2: Jésus de Nazareth.
3: Jésus Christ de Nazareth ton
2: fils de Joseph.
3: Vi Joseph ton.
2: Verset 46.
3: Verset 46.
2: Nathanaël lui dit.
3: Nathanaël wa donendo.
2: Peut-il venir de Nazareth quelque chose de bon?
3: Ben nous d'agbe de cigarettes son Nazareth ya.
2: Philippe lui répondit.
3: Philippe wak blonem bodo.
2: Viens et vois.
3: Wak boakon.
2: Verset 47.
3: Verset 47.
2: Jésus voyant venir à lui Nathanaël.
3: De Jésus mon Nathanaël Naël do Edewa.
2: Dit de lui.
3: Edonedo.
2: Edodego.
3: Edodego.
2: Voici vraiment un Israélite.
3: Israël vit nous godedie.
2: En qui il n'y a point de fraude.
3: Deme alosrona mene pepe matite.
2: Verset 48.
3: Verset 48.
2: Nathanaël lui dit.
3: Nathanaël wa donedo.
2: D'où me connais-tu?
3: Fiteo ya nyominde.
2: Jésus lui répondit.
3: Jesua blonedo.
2: Avant que Philippe t'appela.
3: Wenwe.
2: Quand tu étais sous le figuier, je t'ai vu.
3: Mon oui.
2: Alléluia.
3: Amen.
2: Je reprends le verset 48. Nathanaël lui dit.
3: Nathanaël wandonedo.
2: Et wadona Jesudo.
3: Et wadona Jesudo.
2: D'où me connais-tu?
3: Fiteo ya kanyomide.
2: Jésus lui répondit.
3: Bon Jesua blonné.
2: Avant que Philippe t'appela. Quand tu étais sous le figuier.
3: Wende a ton figuier.
2: Je t'ai vu.
3: Mon
2: verset 49.
3: Verset 49.
2: Nathanaël répondit et lui dit.
3: Nathanaël wa blona Jesubodo.
2: Rabbi.
3: Merci.
2: Tu es le fils de Dieu.
3: Yawani vi maouton.
2: Tu es le roi d'Israël.
3: Yawani ahosu Israéliton.
2: Verset 50.
3: Verset 50.
2: Jésus lui répondit.
3: Jesua donedo.
2: Parce que je t'ai dit que je t'ai vu sous le figuier, tu crois?
3: Dona wedo, mowedo, figitilo gloezo wadinwa.
2: Tu verras de plus grandes choses que celles-ci.
3: Anavo monun daro daro de voler ou gaire de mon.
2: Que Dieu bénisse sa parole.
3: Maoui dona weton.
2: Très chers frères et sœurs dans le Seigneur.
3: Novi sun novignon to yiseme.
2: Écoutez-moi.
3: Minotomi.
2: Le figuier.
3: Figitilo.
2: C'est un lieu de secret.
3: Figui vladewe.
2: À l'époque.
3: De wenenu.
2: Le figuier était l'endroit où l'on pouvait se retirer pour méditer, pour pleurer, pour prier ou bien rester dans le secret à l'abri des regards.
3: Figitin glofi de wayin to wenenu bon mene siga yi bon vlaide bon akode bon siga vlaide bon abuto mele bon abama aussi nous
2: comme toute personne qui avait envie de pleurer à cause d'une situation mais

0: simplement passer du temps à réfléchir seul par rapport à une situation que peut-être lui-même n'avait pas la solution.
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0: Et après cela, nous voyons l'omniscience de
1: Jésus-Christ.
0: Jésus brise l'anonymat de Nathanaël.
1: Jésus-Christ et
0: lui dit, je t'ai vu. Je t'ai vu. Je t'ai vu. Cette parole prouve que Jésus voit tous les hommes, tous ceux qui ont des problèmes, tous ceux qui vivent des situations et qui sont cachés dans des situations. Jésus vous voit, Jésus connaît ce que tu traverses.
1: Mais
0: Jésus voit même nos combats que nous-mêmes nous ne voyons pas.
1: Nos
0: combats intérieurs, nos larmes secrètes, nos émotions qui nous donnent de l'insomnie, Jésus voit tout ça.
1: Nous devons
0: très chers frères et sœurs,
1: tu
0: es dans quel combat que toi-même tu ne comprends pas? Tu es devant quelle situation que toi-même tu ne vois pas? Jésus-Christ de Nazareth te voit. Il connaît ça. Il connaît ce qui se passe avec toi. Il y a d'autres qui vivent des rêves qui ne peuvent pas expliquer. Ils ne savent pas comment expliquer. Ils ne trouvent pas la force d'expliquer ça à sa femme.
1: Ils
0: ne trouvent pas la force d'expliquer ça à son mari. Elle a posé des actes qu'elle sait que si elle explique, ce serait la fin du foyer. Très chers auditeurs et auditrices de cette merveilleuse émission, le figuier cache l'homme aux yeux du monde, mais pas aux yeux du royaume de Dieu. Peut-être vous traversez des combats contre les esprits marins, des esprits aériens, contre les hôtels maléfiques. Je vous informe aujourd'hui que Jésus-Christ de Nazareth vous voit. Il voit le combat devant lequel tu es. Le combat contre les esprits marins. Le combat que vous menez contre la sirène des eaux, qui se passe en secret avec vous, la séduction du monde des ténèbres, la séduction de la sirène des eaux, qui veut vous faire tomber, vous mettre dans des situations, les blocages nocturnes. Jésus-Christ est au courant de tout ça. Et je vous informe que tout cela sera exposé à la lumière de Dieu. La sorcellerie que les gens utilisent contre tes activités, la sorcellerie que les gens utilisent contre ton poste, la sorcellerie utilisée contre tes avancements dans le service, la sorcellerie pour t'empêcher d'être à ton poste, je veux t'informer cette nuit que Jésus-Christ est au courant et tout cela sera exposé à la lumière de Dieu. La puissance de Jésus-Christ va se manifester.

0: soit sort qu'il y a.
1: De la même manière.
0: Que
1: Jésus a exposé le secret de Nathanaël pour le sauver.
0: Jésus-Christ est wa die. Nathanaël sinouvra chakbangba na do wegalo.
1: Sa lumière va exposer et détruire les alliances conscientes et inconscientes dans lesquelles vous êtes au nom de Jésus-Christ.
0: 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Allenu bada bada enele dememide bo manue kabibi nyele ena deja bada.
1: Les mariages avec les esprits de nuit, les femmes de nuit, les maris de nuit, la lumière de Jésus-Christ va les exposer pour votre salut, pour votre délivrance, pour votre paix au nom de Jésus-Christ.
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1: Très cher auditeur et auditrice de cette merveilleuse émission,
0: todo mito nyonu nui wa wapene.
1: Les blocages financiers tissés depuis sous la mer seront exposés à la lumière de Jésus-Christ.
0: Ali glonuto akwazi kame de toso uzamene ena jack bangba.
1: Et vous serez libéré par la puissance de Dieu. Mais je vais vous demander de faire quelque chose. Je vais vous parler de l'âme du jeûne devant le combat que vous êtes en train de traverser. Lorsque vous êtes devant un combat et vous vous retrouvez sous le figuier seul, abandonné à vous-même, ce soir je vous dis, Jésus-Christ va se manifester. Ajoutez le jeûne à votre prière. Ne soyez pas seulement soucieux. Non, vous avez besoin de la force pour mener le combat. Je vous présente un moment de jeûne exceptionnel qui va vous aider dans ce combat. Le jeûne qui commence demain lundi au camp de prière Brimon Étoile à Akpakpa Kowegbo, non loin de l'hôpital de zone de Kowegbo. Ce jeûne qui commence demain lundi.
0: Nous biblaine de lundi.
1: Demain lundi.
0: Sol lundi.
1: Juste dans toute la semaine. 5 jours de jeûne et prière. Oui. Est le moyen pour activer la puissance du Saint-Esprit dans votre vie et briser ces secrets qui vous amènent sous le figuier.
0: Venu enelo eni à l'idée na donna mi rirlo na dotta.
1: Par le jeûne et la prière.
0: Donc bon, au
1: nom de Jésus-Christ. Oui, tous ces secrets, ces combats que vous traversez seront localisés, déracinés. Oui, et leurs œuvres seront détruites complètement au nom de Jésus-Christ. Et tout ce que les ennemis ont semé dans votre vie, dans votre foyer, dans vos activités, dans vos projets, seront déracinés au nom de Jésus-Christ. Très chers frères et sœurs dans le Seigneur, vous qui me suivez présentement dans cette émission, tu te sens suivi peut-être. Tes affaires tombent mystérieusement. Tu vis des blocages sentimentaux inexplicables. Je t'informe que Jésus te voit sous ton figuier.
0: Amen.
1: Auditeur et auditrice de cette merveilleuse émission, ne reste pas seul dans ce combat. Rejoins-nous dès ce lundi.
0: Et ceci
1: pendant 5 jours.
0: 5
1: jours de jeûne.
0: 5
1: jours de prière.
0: Pour
1: quitter sous le figuier.
0: Nathanaël
1: n'est pas resté sous le figuier pendant longtemps.
0: Nathanaël
1: n'est pas resté sous le figuier pendant longtemps. Philippe est venu l'enlever du figuier et l'a conduit vers Jésus-Christ. Moi aussi je suis venu vers toi et jouer le rôle de Philippe. Je veux t'enlever de ce figuier et t'amener vers Jésus-Christ. Le thème de ces 5 jours de jeûne et prière, c'est la bataille contre les œuvres de la sirène des eaux. De lundi au vendredi. Le lundi c'est de midi à
0: 14h.
1: Le mardi c'est 18h à
0: 21h.
1: Le mercredi c'est 18h à
0: 21h.
1: Le jeudi c'est 18h à 21h.
0: Jeudi 18h à 21h.
1: Le vendredi,
0: vendredi
1: c'est le dernier jour du mois. Nous allons commencer à 22h. Jusqu'à 1h pour prendre le contrôle sur le nouveau mois. Très chers frères et sœurs dans le Seigneur, si tu veux plus d'informations, appelle-nous au plus 229 01 97 20 29 79. Je reprends. Plus 229 01 97 20 29 79. 01 97 20 29 79. C'est à Papa Kowebo, non loin de l'hôpital de zone de Kowebo. Viens, et Jésus-Christ qui a visité Nathanaël et lui a révélé ce qui était caché, va te révéler ce qui est caché. Tu es dans les doutes par rapport à ton avenir, par rapport à ton mariage. Jésus-Christ de Nazareth, qui a mis à nu ce que Nathanaël vivait, va mettre à nu aussi ce que tu vis. Je suis en train de prier pour toi. Dis-moi simplement amen là où tu es. Éternel Dieu des armées, nous te rendons grâce pour ta parole. Tu es le Dieu qui voit dans le secret.
0: Amen.
1: Seigneur, de la même manière que ton regard a localisé Nathanaël sous le figuier, que ton œil de feu localise maintenant chaque auditeur, chaque auditrice qui est connecté à cette émission au nom de Jésus-Christ.
2: Amen.
1: Notre Père, notre Dieu, tu vois leurs larmes cachées, tu vois leur combat invisible. Au nom de Jésus-Christ, manifeste-toi Seigneur. Manifeste-toi Seigneur. Nous déclarons ouvertement la guerre sainte contre toute réclamation des eaux.
2: Amen.
1: Toute vie programmée pour couler ou échouer, recevez la délivrance au nom de Jésus-Christ.
2: Amen.
1: Par le feu du Saint-Esprit,
2: amen,
1: nous brisons les secrets.
2: Amen.
1: Nous brisons les mariages de nuit.
2: Amen.
1: Nous brisons les blocages financiers.
2: Amen.
1: Nous brisons les œuvres de la sirène des hommes.
2: Amen.
1: Au nom de Jésus-Christ.
2: Amen.
1: Toute œuvre maléfique tissée dans l'ombre contre un frère, contre une sœur, soit exposée et détruite aujourd'hui au nom de Jésus-Christ.
2: Amen.
1: vous. Et un rendez-vous de miracle au nom de Jésus-Christ.
3: Amen.
1: Notre Père, notre Dieu, que le camp de prière brille mon étoile. Devienne un tribunal de jugement contre les ennemis de tes enfants au nom de Jésus-Christ.
3: Amen.
1: Soyez libérés.
3: Amen.
1: Frères et sœurs, au nom de Jésus-Christ.
3: Amen.
1: Viens. Viens pour participer à ce programme.
3: Amen.
1: Et le Seigneur va se manifester.
3: Amen.
1: Nous aurons comme orateur le prophète Chris Olivier Wessou, la prophétesse
3: Jocelyne.
1: Seigneur, assiste-les.
3: Amen.
1: Que ton feu soit sur eux.
3: Amen.
1: Afin qu'ils jouent le rôle que Philippe a joué dans la vie de Nathanaël.
3: Amen.
1: Afin de conduire les hommes, les femmes vers Jésus-Christ de Nazareth.
3: Amen.
1: Au nom de Jésus-Christ de Nazareth.
3: Amen.
1: Écoutez encore l'indication de ce temps de prière.
4: Merci, oh Jésus. Population de Cotonou et de ses environs, voici du nouveau. Au centre de prière Brille mon étoile à Akwapa-Korwego, longeant la voie entre l'hôpital de zone Korwego et l'église Christianie Céleste, vous prenez la première voie à gauche après le premier caniveau, deuxième maison à droite.
5: Téléphone
4: 97 21 29 79 97 21 29 79 97 21 29 79.
1: Très chers frères et
3: sœurs,
1: nous disons merci à Dieu. Merci au prophète Chris Olivier
3: Wissou.
1: Merci à la prophétesse
3: Jocelyne.
1: Que le Seigneur Jésus-Christ
3: fasse
1: ce qu'il doit faire.
3: Amen.
1: Le programme commence demain. Pour demain, c'est midi.
3: C'est midi, demain midi.
1: Bon, ben son mardi.
3: À partir de mardi.
1: Mardi, un gant.
3: C'est ça, 18h.
1: Mercredi
3: 18h.
1: Jeudi, ganti lopo wejaiton.
3: Jeudi 18h.
1: Bon, on va dire vendredi.
3: Et le vendredi.
1: Ganho zameton.
3: 22h.
1: Donnez-moi mon calendrier, mettons le dit.
3: Si vous regardez sur vos calendriers.
1: Mais là, vendredi déjà.
3: Vous allez voir que le vendredi prochain.
1: Azan godoto sulotan.
3: C'est le dernier jour du mois.
1: Mais nous azan lors de dernier tour sur Brille mon étoile.
3: Nous ne nous amusons pas avec ce jour sur la montagne Brille mon étoile. Parce que nous ne voulons pas que quelqu'un conduise le moi à notre place. Frères et sœurs, toi qui constate que tu traverses quelque chose que tu n'as personne à expliquer, nous t'invitons à ce programme. Nous ne sommes pas loin de l'hôpital de zone Korwego. Nous ne sommes pas loin de nouveaux magasins. Appelle-nous. 01 97 97 21 29 29 79. Si Jésus tarde à venir, nous allons passer dans la gloire dans le programme et rentrer dans le nouveau mois dans la gloire au nom de Jésus Christ.
1: Amen.
3: Amen.
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4: Mohamed Djaouki Ousmane est titulaire du brevet d'études du premier cycle BPC. Il tâtonnait entre plusieurs activités précaires jusqu'à sa rencontre avec le programme Azoli fin 2024.
5: Au départ, j'étais un jeune débrouillard. Je essayais de me débrouiller un peu avec les jobs. Et c'est là qu'un ami a dit qu'il a entendu parler de programme Azoli et qu'il veut aller s'inscrire à la mairie de Parakou. Donc, il m'a informé. Donc, moi-même, je lui ai demandé quelles sont les pièces à fournir. Il m'a dit juste ma carte CIP. Donc, quand j'ai essayé de foutre ma carte CIP, je suis allé m'inscrire aussi à la mairie.
4: De là, le destin de Ousmane a pris une trajectoire positive. Il a suivi des formations en compétences de vie et entrepreneuriales.
5: Nous avons d'abord eu une formation sur le développement personnel. Genre comment entreprendre, comment doit être un entrepreneur et comment un entrepreneur va vivre dans son entrepreneuriat pour mieux gagner sa vie, pour mieux s'en sortir. On a eu cette formation sur le développement personnel, sur notre personnalité, sur nos consciences et tout, avant de commencer la formation sur l'élevage de lapin.
4: En plus de la formation, Mohamed a eu droit à une subvention de 200 000 francs CFA destinée à accueillir des lapins, souches et du matériel d'élevage, ce qui a changé sa situation sociale initiale.
5: En tant que jeune, franchement, le dispositif d'Azoli a impacté ma vie positivement. Puisque avec ça, j'ai eu la formation sur l'entrepreneuriat et sur comment entreprendre et tout. Et aussi, mis à part cela, j'ai encore eu la formation sur l'élevage de lapins. Dans une formation qui a été bien donnée et même sans avoir reçu la subvention et aussi la formation pratique. Le peu de formation que nous avons reçu et d'abord pour le moment, comme j'ai essayé de mettre ça en pratique, j'ai commencé par m'en sortir.
4: Ce bénéficiaire croit désormais en ses chances de devenir un grand cuniculteur. Il est aujourd'hui un espoir de réussite dans sa communauté et lance l'appel que voici aux jeunes en chômage.
5: J'essaie de faire l'effort d'aller saisir l'occasion, d'aller saisir cette opportunité. C'est une très, très bonne opportunité. Et le programme Azoli ne se limite pas uniquement pour suivre la formation du lapin. Il y a beaucoup de filières qui essayent d'aller voir. Une fois à la mairie pour s'inscrire, ils vont les parler, ils vont les donner le cap des formations qu'il y a. Et à eux, maintenant, de voir la formation qui va avec leur passion. Et ils vont choisir, puis ils sont formés. C'est un programme, de mon point de vue, qui est venu sortir des jeunes du chômage, du sous-emploi. Avec le programme Azoli, facilement, on peut vite s'en sortir.
4: Mohamed Djaouki Ousmane n'est pas un cas unique. Comme lui, des dizaines de milliers de jeunes sont sortis du chômage et du sous-emploi grâce au programme Azoli. Tout jeune âgé de 18 à 30 ans, ayant au plus le BPC, peut également connaître la trajectoire de Mohamed en allant s'inscrire dans la mairie de sa localité à l'antenne départementale.

0: Elle peut la plus proche ou directement sur la plateforme www.sika.anp.bj à partir de son téléphone Android.
1: Cette émission a été produite du 18 au 22 mai 2026 à Boïcon dans le cadre de l'atelier de coproduction des points focaux des radios partenaires du projet d'inclusion des jeunes Prodige.
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Ibrahima Bani Alidou, Point Focal à Zoli, à Radio Royale Locale de Bani Kwara. 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

Prenez vos dispositions. Ça va passer. Elle s'appelle...

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Macro, le créateur.